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Eh bien, bonjour à tous, c'est une nouvelle émission donc, de Le Monde en travers champs. Et cette fois-ci, on va rentrer un peu plus dans l'actualité historique, on va dire. Puisqu'on va aller voir un peu ce que signifie El Son Cubano, le son de Cuba. Alors le son, ce n'est pas la sonorité, c'est la musique, le son de Cuba. Il faut savoir que, alors que le siècle tire à sa fin, le son cubano, qui intègre et émerge auprès des Caraïbes au début de du XXe siècle, profite d'un regain de popularité énorme dans de nombreux pays dans le monde. Une combinaison unique de cordes, cuivre, bois et voix, le son est une des formes les plus flexibles et versatiles de la musique populaire, comme ceci, avec tout simplement, eh bien, le morceau qu'on va écouter tout de suite.

Pio Leva. Alors, comme il le dira lui-même, c'est le titre, c'est Para Bailar Mi Son, donc c'est vraiment un rythme fait pour danser, mais ça peut être aussi une très belle chanson d'amour, comme ce titre de Pablo Milanés, En Guantanamo, une sérénade dédiée à la ville de Guantanamo et à ses femmes. Luis Peña se contentant d'être ici la deuxième voix du leader Pablo Milanés. Et voilà, comme on peut faire effectivement une chanson d'amour dédiée aux femmes. Pablo Milanés, En Guantanamo.

Quelle que soit la forme du son, eh bien, chaque fois, c'est effectivement une invitation à la danse, parce que la voix du chanteur ou de la chanteuse va être en intervention ou interaction avec un petit chœur, percussion, cordes grattées, pincées, exploitant sans fin des combinaisons rythmiques, comme ici avec le Fierro Trova Santiaguera et le thème Son de la Loma.

Alors les racines du son, une combinaison d'éléments de musique européenne et de musique afro-cubaine, sont apparues dans les années 1880, pendant la période de lutte pour l'abolition de l'esclavage et le combat pour l'indépendance de l'Espagne, quand Cuba était en train de forger une identité culturelle qui unirait et réunirait une population de blancs, noirs et mulâtres. Le son va émerger dans la province d'Oriente, et les premiers soneros, c'est-à-dire les chanteurs de son, chantaient la trova, une musique de troubadour au début du XXe siècle. Sones de Oriente, como está Miguel, qu'on joindra avec le Cuarteto Patria a una coqueta.

Alors, il faut dire que le son connut son apogée dans les années 30 à 1950, et à partir de là, eh bien, il faut savoir que non seulement allaient se mettre au son les chanteurs, comme on a pu l'entendre jusqu'à présent, mais aussi des acteurs de cinéma, et notamment Ramón Veloz, de son véritable nom Joaquín Ramón Veloz Mosquera, qu'il va réduire donc à Ramón.

Vélos, il était né à La Havane en 1927. Alors après, eh bien, il va d'ailleurs se marier, Ramón Veloz. Il va épouser une actrice qui, elle aussi, va être chanteuse. C'est Coralia Fernandez. On va les retrouver enchaînés cette fois-ci par la musique. Tout d'abord avec Ramón Veloz, Cuba, que linda es Cuba. Et ensuite, donc, avec son épouse pour le titre Cubana.

Alors, la musique de La Havane avec Ramón Veloz et son épouse Coralia Fernandez, il faut savoir que le son est arrivé à La Havane environ vers 1910, mais précédant cela, il y avait pour autant déjà de la musique dans les campagnes de Cuba avec un rythme qu'on appelait le Nengon. Et on va essayer de retrouver cela, parce qu'on n'a pas beaucoup d'enregistrements, vous vous en doutez, de cette époque-là, avec une famille qui va essayer, elle, de recréer un peu cette sonorité-là. C'est la famille Valera Miranda avec le thème « Caña Quema ».

Alors, le Son va atteindre la Havane, je disais, environ vers 1910, vraisemblablement ramené par les soldats de l'armée qui avaient combattu les Espagnols. Le premier groupe qui va jouer le Son, ou sera publié à la Havane, c'est le trio Oriental, qui, dès 1920, va ajouter les percussions du bongo et ainsi devenir le Sexteto Habanero. Par ce groupe-là, eh bien, on va retrouver donc le thème « Esas no son cubanos » parce qu'eux, ils vont après rajouter la trompette, mais ça devient une autre histoire.

Alors, comme je vous disais, à la fin de 1920, le groupe va ajouter un instrument qui deviendra primordial dans le son, c'est évidemment la trompette. Le sextet prend alors le nom de Septetto National, vous avez compris pourquoi, et le son donc devient de plus en plus swingant, dirigé par Ignacio Pinheiro, Septetto National et Charles Salsita.

Alors, bien évidemment, les sonneurs vont, à partir de là, essayer d'être plus originaux les uns que les autres. Et ils vont donc pratiquement tous créer leur propre son. Et parmi ceux-ci, un thème qui deviendra vraiment célèbre, c'est celui créé par Don Aspiazu avec le vocaliste Antonio Machin, qui, dès 1930, va envahir New York. C'est le thème « El Manicero ».

premier thème à succès à franchir un peu la mer et se retrouver du côté de New York, donc c'était El Manicero. Eh bien, il faut savoir que parfois, le cinéma s'est aussi servi de, notamment, le son pour illustrer dans ses films. Sauf erreur de ma part, il me semble que le film avec Robert Redford, Havana, comportait un thème de son. Mais nous, on va écouter tout à fait autre chose avec Candido Fabré. Alors, vous me direz, étrange monsieur, parce que peu de gens le connaissent. Il est surtout connu pour avoir créé la bande-son du film « Les vies de Loulou », un film érotique, pas moins que cela, imaginez, avec un film qui a été tourné par Bigas Luna, Candido Fabré, avec cette fois-ci le thème « Cuba te quiere ».

Candido, Fabré, alors maintenant on va prendre une petite tangente parce que c'est quand même l'émission a pour titre Le Monde en travers champs et on va se retrouver au Chili cette fois-ci avec le groupe familial de Los de Ramón. Alors le groupe c'est celui de Raúl de Ramón, il y aura également son épouse Maria Eugenia et puis les deux fistons Carlos Alberto et Raúl Eduardo, Los de Ramón.

Histoire de famille, on va retrouver cette fois-ci une autre sorte de famille, on va dire, parce qu'on va faire une, non pas une tangente, mais carrément une extrême tangente, puisqu'on va se retrouver au Tibet cette fois-ci. Et on va se retrouver avec Tenzin Chuegyal, qui va interpréter Nomad Song. Et en fait, c'était les chants que lui chantait sa mère quand il était enfant. Il s'en est souvenu lui aussi, faisant cela, on peut dire, presque une tradition familiale du Tibet. Tenzin Chuegyal, Nomad Song.

A cappella, donc c'était le tibétain Tenzin Chuigyal. Et puis on va revenir au son et on va le faire avec, ainsi pour terminer l'émission avec la seule femme qui va émerger sur le devant de la scène parmi tous les soneros, donc des années 30 aux années 50. C'est Maria Teresa Vera avec le titre « Por qué me siento triste ?» Pourquoi je me sens triste ?

Et bien voilà, cette émission consacrée en majeure partie au son se termine. On se retrouvera donc la semaine prochaine pour de nouvelles péripéties dans les aventures qu'on pourra faire musicalement dans l'émission Le Monde à travers champs. Bye bye.

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12: Bonjour à toutes et à tous et bienvenue dans ce nouveau numéro d'Ici l'ombre, diffusé de 17 à 18h et en rediffusion le lendemain de midi à 13h. Au programme aujourd'hui, vous retrouverez une interview de Paul Worms pour son exposition photo La vigne dans tous ses états, suivie d'une interview de Damien Farjou pour Dire Valid People, et on terminera comme d'habitude avec un nouvel épisode de Lumlu consacré à l'IA. Mais tout de suite, on écoute un peu de musique et on écoute Woman de Nubian Twist.

0: Vous venez d'écouter Woman de Nubian Twist et on accueille à présent Paul Worms pour son exposition photo La vigne dans tous ses états, dont le vernissage aura lieu le 25 juillet à 11h à Saint-Martin-de-Londres.
1: Bonjour Paul Worms.
2: Et... Oui, bonjour Olivier, merci de... Merci de m'accueillir sur Divergence, comme d'habitude. Merci de votre fidélité aux annonces de nos expos.
1: Voilà, c'est avec un grand plaisir. Alors là, on va parler de la vigne. La vigne, ça en connaît un petit peu dans notre région, mais pas que dans notre région, n'est-ce pas, hein ? Puisque vous, je crois que vous êtes originaire de Champagne.
2: Voilà. C'est donc pour une fois, je prêche pour ma paroisse et je vais vous parler d'une expo personnelle.
1: Oui, écoutez, pourquoi pas
2: qui s'appelle donc La vigne dans tous ses états. Et il va y avoir des photos, enfin il y a déjà des photos aussi bien de la région du Languedoc, qui est ma région adoptive, que de la Champagne, qui est ma région natale. Oui. Et que je connais bien puisque j'ai épousé une fille de vigneron en plus.
1: Ah en effet.
2: Voilà. Et puis qu'en hiver, on a quand même des paysages de vignes en Champagne qu'on n'a pas par ici. Voilà.
1: Donc, alors, l'exposition d'abord. Je crois que le vernissage c'est très bientôt. Hein. C'est le 25.
2: Ouais, c'est samedi. Ouais. C'est samedi matin.
1: Ce samedi, donc samedi 25, d'accord.
2: À 11h. Donc ça se passe. Au caveau de la Gravette, sur le rond-point qui est à l'entrée de Saint-Martin-de-Londres.
1: Saint-Martin-de-Londres, d'accord, on connaît bien tout ça. On est vraiment dans la vigne, là, à Saint-Martin-de-Londres.
2: Ah aussi, oui, hein. Oui, absolument. Et d'ailleurs, il y a certaines photos qui ont été prises là-bas. Et puis voilà, donc, peut-être une petite deux mots sur la genèse de cette expo.
1: Oui.
2: Jean-Denis Roudil, qui est le patron de ce caveau de vente à Saint-Martin-de-Londres, m'a mis au défi en fait de lui faire une expo photo sur le thème de la vigne. Parce que ça fait 10 ans qu'il accueille dans son caveau des expos en permanence, des expos de peinture, de dessins, de photos, voilà. Et jamais il avait exposé sur ce thème-là, alors qu'il vend du vin. C'est quand même étonnant.
1: Oui, non, mais c'est ça. Il s'est dit, tiens, j'ai un bel endroit, on va exposer des peintres, des sculpteurs. Mais il n'avait pas encore dit, mais et moi, mon domaine, la vigne. Donc peut-être qu'on va demander à quelqu'un de faire quelques photos. C'est ce qu'il a.
2: Voilà. Et pendant une discussion, il m'a mis au défi de lui proposer une expo photo qui soit aussi bien... qui montre aussi bien tous les aspects de la vigne. C'est pour ça qu'on a appelé cette expo La vigne dans tous ses états, c'est-à-dire à toutes les saisons, mais en même temps, de proposer des photos qui soient personnelles, esthétiques, originales. C'est pas un reportage.
1: Non, j'ai bien compris. Et puis même l'affiche de votre exposition photo au vigneron de la Gravette, que vous présentez, La vigne dans tous ses états, elle est, je trouve, magnifique, avec cette petite, c'est des coccinelles qu'on aperçoit, qui sont sur un pied de vigne, sur une branche de pied de vigne.
2: C'est pris tôt le matin pour pouvoir prendre à se lever tôt pour faire ce genre de photos, avoir des belles lumières. Ça a été pris ce printemps, là, au mois d'avril, un truc comme ça, pour avoir de la rosée, pour avoir des belles lumières. Et puis je suis tombé sur ces deux coccinelles.
1: Ouais, en fait. Très important, les coccinelles, c'est elles qui mangent les pucerons, faut pas oublier.
2: Absolument.
1: C'est très important.
2: Des animaux extrêmement importants, et je leur rends un peu hommage là, parce que c'est très joli quoi. Et donc je me suis baladé, j'ai pris mon appareil photo et puis je suis allé dans les vignes, encore une fois, souvent tôt le matin. Et donc en fait dans l'expo on va avoir des photos de vignes, souvent en gros plan, qui nous racontent le printemps. Avec la sortie des feuilles encore duveteuses, des belles transparences sur les feuilles un peu plus avancées. L'été...
1: Alors l'été, et là, je vous interromps juste une seconde pour bien que les auditeurs comprennent. Vous avez fait printemps-été ici dans la région du Languedoc, autour de chez vous, en fait, là, où vous habitez.
2: Oui, Oui, j'habite à Saint-Gély-du-Fesc et donc les photos sont prises essentiellement à Saint-Gély, à Saint-Clément, un petit peu aussi à Saint-Martin et puis à Quissac où je suis allé me balader pas mal l'été dernier. Voilà.
1: Alors on voit l'évolution de cette vigne donc dans tous ses états qui commence donc avec l'explosion du printemps. C'est une explosion.
2: Oui, absolument.
1: C'est incroyable la vigne. Il y a rien puis tout d'un coup il y a un petit bourgeon qui sort et puis après ça va très vite.
2: Ça explose. Ça change tous les jours. Moi j'y suis allé presque tous les jours pendant un mois pratiquement Et par exemple, on commence l'été avec, début d'été, avec la fleur de vigne. Je suppose que, alors toi, je ne sais pas Olivier, mais je suppose que la plupart de nos auditeurs ne savent pas ce que c'est qu'une fleur de vigne et n'en ont jamais vu.
1: Oui, c'est vrai, c'est ce que vous dites, c'est tout à fait vrai ça.
2: C'est une toute petite fleur blanche et en plus, elle dure très très peu de temps. C'est 5 jours, 6 jours maximum.
1: C'est ce qui va annoncer la grappe, hein, progrès.
2: Absolument. Ouais,
1: c'est
2: absolument.
1: Ce qui va annoncer la grappe.
2: Et d'ailleurs, on dit en général dans les vignobles, ici comme chez moi en Champagne, que la date de la vendange, c'est 100 jours après l'apparition de la fleur.
1: D'accord. Oui. Alors, vous avez donc on est passé du printemps, vous arrivez au début avec cette fleur, et puis là aussi la transformation se fait de plus en plus. Et puis n'oublions pas, il y a le travail des hommes et des femmes.
2: Alors oui, alors ce travail ne figure pas dans l'exposition, ça sera pour une autre expo que je prépare l'intervention de l'homme. En fait, parce que j'avais très très très peu de photos avec l'intervention humaine, j'avais quelques photos de vendange, mais pas grand-chose. Donc, en accord avec la personne du caveau de la gravette, on a décidé de ne pas mettre d'homme, de ne mettre que de la vigne. Et donc l'été, ça va être plutôt la flamboyance des vignes avec des transparences sur les feuilles, avec des grappes de raisin en gros plan, avec des gouttes d'eau, enfin des choses comme ça.
1: Et puis ça va tellement vite avec la chaleur.
2: C'est incroyable.
1: Ils sont même obligés d'avancer souvent les dates des vendanges.
2: Hein. C'est incroyable. Il y en a qui m'ont dit qu'ils avaient commencé vers le 10 août ici. Hein,
1: le 10 août.
2: Oui, c'est incroyable parce que mais ça manque d'eau. Quoi. Le problème, c'est qu'il y a beaucoup de soleil, mais pas d'eau. Champagne, on parle du 20 août. Incroyable.
1: Là aussi, c'est beaucoup, beaucoup en avance par rapport aux dates qui étaient il y a une vingtaine d'années, une quarantaine d'années. Hein.
2: Quand j'étais étudiant, je vendangeais juste avant de rentrer à la fac.
1: C'était
2: fin septembre.
1: Fin septembre, hein, vraiment, fin septembre. Et puis, ce qui est bien dans votre travail, dans votre idée de travail, c'est donc... On a la vigne et puis on a deux régions qui vont illustrer cette vigne avec des couleurs différentes, bien entendu. Et donc, après avoir focalisé, on va dire, hein, c'est le cas de le dire en photo, hein, focalisé sur le printemps et l'été, vous partez donc pour nous montrer la suite, mais la suite en Champagne.
2: Et oui, parce que je suis souvent là-haut pour... à l'époque des vendanges, et puis en hiver pour les fêtes de famille, les fêtes
1: d'accord.
2: de Noël, puisque j'ai ma femme et moi avant toute notre famille là-haut. Et donc, pour l'automne, j'aurais pu choisir aussi le Languedoc, parce qu'on a quand même des belles couleurs aussi, il y en a des cépages qui donnent des jolies couleurs, mais il se trouve que j'avais beaucoup de photos de couleurs d'automne, de rouges, de jaune violent chez moi en Champagne.
1: Là, c'est incroyable aussi. Hein. Quand on voit cette vigne qui est partie toute verte hein, et qui devient toute rouge, toute jaune, et j'en passe des couleurs. Hein. Il y a tout un dégradé de couleurs.
2: Oui, mais c'est comme l'été indien dans les forêts canadiennes, tu sais.
1: C'est ça.
2: C'est du même acabit en termes de gamme de couleurs. Et en plus, quand les feuilles sont tombées, parce que ça va très vite après, il suffit d'un orage, il suffit d'un petit coup de froid, puis ça tombe, j'ai pris des photos, des petites rafles qui restent dans les vignes là, accrochées, les petits trucs, avec de la rosée, avec de l'eau, avec des... Toiles d'araignée, des toiles d'araignée sur les petites
1: Encore les petites bêtes, hein, les petites bêtes très utiles, les araignées.
2: Ah ouais, voilà.
1: Très utiles.
2: Maintenant, ils mettent moins de pesticides, donc on voit revenir beaucoup de petites bêtes. Oui, absolument.
1: Ouais, c'est ça qui est bien d'ailleurs, c'est de ce retour, en fait, avec donc, la prise de conscience, on peut le dire quand même, de beaucoup de gens sur le rôle néfaste des pesticides. Il y a toute une réflexion qui a été faite dans le monde agricole. Je ne parle pas tout le monde agricole, nous sommes bien d'accord.
2: Mais
1: une bonne partie de gens responsables qui reviennent à une façon de traiter la vigne ou autre, d'ailleurs. Mais différemment, c'est-à-dire on va laisser beaucoup plus le savoir-faire ancestral des gens.
2: On laisse pousser de l'herbe dans les vignes, on favorise les insectes. Et d'ailleurs, moi, quand j'étais jeune et que je faisais des vendanges, il n'y avait pas un insecte, il n'y avait rien, pas un brin d'herbe, une fleur, il n'y avait rien du tout.
1: Tout était propre. L'époque où il fallait que ça soit les ranger, ça soit vraiment nickel.
2: Oui, propre, nickel, complètement. maintenant, quand on fait la vendange, on a de l'herbe, on a des fleurs, on a des araignées qui vous grimpent sur les pattes, etc. Quoi. Oui.
1: C'est très bien, et puis ça monte cet ensemble. Il n'y a pas un combat entre l'homme qui produirait quelque chose et la nature qui est là pour le produire.
2: Hein, surtout que ça n'entraîne pas une diminution de production en fait.
1: Oui, c'est ça, très important, donc, ça. Très important.
2: Bon, alors évidemment, de temps en temps, il y a des maladies qui s'y mettent et des gens qui sont en bio souffrent un peu plus que les autres.
1: Oui.
2: Mais voilà, quoi. Donc, il y a une évolution qui est très, très, très nette et très significative.
1: Et Paul, c'est aussi le rôle de certains rosiers à l'entrée des vignes. On met des rosiers pour. C'est pas pour faire beau, hein. C'est pour montrer que s'il y a la maladie qui arrive, c'est le rosier qui va tout de suite le dire. C'est ça. Hein.
2: Exactement. Et en plus, il va attirer les pucerons sur lui. Alors, on en a pas mal en Champagne, des rosiers à l'entrée des routes de vigne.
1: Dans le Bordelais, c'est vraiment partout maintenant.
2: Ah oui.
1: Ils en ont mis partout.
2: Non, je pense
1: au Bordelais, ils ont vraiment mis partout.
2: Ah oui, c'est incroyable, c'est même très joli, c'est très beau. Peut-être pour finir. Donc,
1: oui, allez-y.
2: Alors, l'hiver, évidemment, ça a été en Champagne, parce que l'hiver ici, dans le Languedoc, la vigne, elle est pas belle. Quoi.
1: Ah non, elle est taillée. Ouais.
2: Elle est taillée, elle est moche. Alors que moi, j'ai eu la chance, entre guillemets, en Champagne, d'avoir deux fois des pluies verglaçantes.
1: Ah oui.
2: L'eau qui tombe, la pluie qui tombe, gèle immédiatement au contact de toutes les surfaces, donc y compris dans les vignes.
1: D'accord.
2: Et donc, il y a des photos de vignes où tout est entouré, les fils...
1: Les
2: bouts de bois qui restent, les branches qui restent nues dans la vigne sont entourées d'une

0: habite ici.
1: Oui, c'est très rare.
0: Et
1: ouais.
0: C'est tout. Et là, c'est vraiment de la glace. Et il y a des images vraiment très, très spectaculaires qui ont été prises
1: en
0: au
1: plein
0: moment
1: hiver,
0: de Noël,
1: oui,
0: à l'époque de Noël, là-haut, quoi.
1: En plein hiver. Alors, dites donc juste une petite chose. Les cépages en Champagne, ce sont lesquels qui sont les plus importants?
0: Alors, en fait, on a le droit essentiellement à trois cépages.
1: Voilà, c'est ce que j'ai dit, c'est très précis.
0: Le chardonnay, oui. Qu'on connaît bien ici aussi, bien
1: c'est
0: sûr.
1: C'est le blanc, hein. le blanc.
0: C'est un cépage blanc. Et on a deux cépages noirs, mais qui donnent du jus blanc, hein.
1: Oui, oui.
0: Qui sont par contre très spécifiques, qui sont le pinot noir,
1: oui.
0: Et ce qu'on appelle le pinot meunier, qui est également donc un cépage noir appelé meunier, parce que le dessous des feuilles est blanchâtre, comme si on avait mis de la farine.
1: D'accord. Alors ça, c'est vraiment typique à la Champagne, c'est trois cépages, et le Champagne, c'est un mélange de ça, c'est ça en gros ?
0: Absolument.
1: Voilà, c'est ça.
0: C'est un assemblage, c'est tout. Le Champagne, c'est l'art de l'assemblage, hein, comme ici d'ailleurs, pour beaucoup de vins. Hein. Quand on fait des cuvées spéciales, du genre blanc de blanc, par exemple, qui sont que du chardonnay.
1: Oui.
0: Voilà, hein, mais sinon c'est un assemblage des trois cépages, bien sûr.
1: Oui, alors donc c'est ce voyage, hein, vous proposez un voyage autour de cette vigne, la vigne dans tous ses états, à travers les saisons, entre le Languedoc et la Champagne, enfin, entre même ici, hein, on est autour de Montpellier, là, hein, on est vraiment...
0: Ah bah oui, bien sûr, complètement.
1: C'est pas tout le Languedoc, là, c'est vraiment autour de Montpellier, et puis du côté de là où vous êtes né, hein, je suppose, hein, vous êtes de là-haut, comme on dit, hein, de Champagne.
0: Ah oui, je suis né à Reims.
1: À Reims, voilà, c'est sûr. C'est la grande capitale avec Épernay, hein, nous sommes bien d'accord,
0: oui,
1: du Champagne. Et alors, juste une petite question avant d'en finir. Bon, c'est formidable, cette exposition, on va rappeler toutes les dates et où elle est la voir. Oui, bien entendu. Mais c'est un métier qui est en danger quand même, la vigne et le vin. Donc, je suppose que vous en entendez parler par des gens qui... Il y a l'arrachage des vignes, par exemple. Hein,
0: oui, bien sûr. Moi, je discute beaucoup avec les viticulteurs quand je les rencontre dans mes sorties photographiques. Et c'est vrai qu'ils souffrent beaucoup, entre autres parce qu'il y a une baisse très significative de la consommation de vin.
1: La consommation de vin. Ouais.
0: Et donc, ils sont amenés à arracher. On leur donne même des primes pour arracher souvent.
1: On le voit bien ici, hein. Ici, on voit bien qu'il y a des vignes qui disparaissent, hein. On voit bien.
0: Hein. Ah ben moi, je le vois tous les jours. Hein. Quand je prends la route pour aller de Saint-Gély vers Prades, Saint-Clément, etc., il y a des vignes que j'ai toujours connues qui n'existent plus. Et par exemple, j'ai mis dans mon exposition trois photos de très très vieux cèpes de vignes, vues en gros plan. Et cette vigne, elle était à côté de chez moi à Saint-Gély, et elle a été arrachée une semaine après.
1: Ah ben voilà, il faut dire que ça a une durée, le cèpe a quand même une durée de vie, c'est pas éternel, hein, nous sommes bien d'accord.
0: Mais
1: ça peut durer
0: ça
1: une
0: peut
1: centaine.
0: Durer 50 ans quand même.
1: 50 ans, ouais, c'est ça, 50 ans, et puis au minimum, des fois même plus. Et puis là, on arrive au moment là où naturellement, il faut la remplacer, la vigne. Mais il n'y a pas que ça, hélas, il y a aussi y a des problèmes financiers, des problèmes, tout ce que vous voulez bien.
0: Et puis avec le réchauffement climatique, il y a des changements complètement de timing, de saison, de ravageurs aussi dans les vignes, qui ont changé d'aspect, qui ont changé de style. Et donc tout ça, il faut s'adapter, c'est très très difficile. C'est vraiment une profession.
1: Difficile.
0: En plus, on fait beaucoup de choses à la main quand même, hein. C'est une profession dure. Je voudrais signaler quand même que ici en Languedoc, on vendange beaucoup à la machine, même si on vendange pas tout à la machine, mais que chez nous en Champagne, il n'y a pas de machine à vendanger.
1: Non.
0: Entièrement à la main.
1: À la main, oui, comme on dit à l'ancienne, un peu, à la main. Tout dépend d'où on est. Dans le Languedoc, ça revient aussi, hein, ça revient. Surtout les vins de coteaux, bien entendu. Hein,
0: ceux qui sont
1: vraiment avec des terrains très en pente, bah, la machine n'a pas soin.
0: Elle
1: passe pas, la machine.
0: Bien sûr.
1: Donc, dans les coteaux languedociens, du canton monde vers les Causses, là.
0: Là,
1: c'est pas possible de le faire avec les machines. Hein,
0: Non. Et non, il y a pas mal de différences, hein, bien sûr, entre les deux territoires. Mais ça reste une profession.

0: profession difficile, une profession d'amoureux de leur métier, qui veulent vraiment, surtout avec l'évolution qu'il y a eu dans le Languedoc sur la qualité des
1: vins. Ah oui, c'est incroyable, incroyable.
0: Moi, je suis arrivé ici il y a 40 ans, ça n'a plus rien à voir, quoi.
1: Ah ben oui, c'était ce qu'on appelle le pinard, hein, si je veux être un peu vulgaire. Oui. Hein. C'était le pinard, c'était Béziers, c'était autour de Béziers, hein, les gars.
0: Oui, et puis on faisait pisser la vigne, comme on dit. Il n'y avait que du Carignan et de la Syrah, à peu près, et du Grenache, il n'y avait quasiment rien d'autre. Et maintenant, on a quand même des très bons vins, on a des gens qui savent faire du vin, qui savent vraiment faire leurs assemblages et tout, quoi.
1: Oui, ben écoutez, ça c'est une note d'optimisme, on peut dire. Et puis on a parlé des petites bêtes, ben on va vous laisser bientôt pour dire les dates et le lieu. Mais il y a aussi qu'il faut se méfier, il y a peur chez nous, c'est les grosses bêtes qui s'appellent les sangliers.
0: Ah,
1: ils aiment bien le raisin. Hein.
0: Ah oui, absolument. Ils font des ravages, hein, dans les vignes.
1: Ouais. Ah, quand ils ont envie de manger quelques... Là, ils arrivent et les premiers rangs, là, c'est terminé. Hein.
0: Ah, ils nettoient tout.
1: Bon, enfin voilà. Oui. C'est les grosses bêtes après les petites.
0: Oui, mais je préfère pas les rencontrer en face. Mais même si sur la route, de temps en temps, on en voit la nuit, ça m'est arrivé il y a pas longtemps. J'ai même failli écraser un pauvre petit marcassin, je me suis arrêté juste à temps. Mais dans les vignes, oui, c'est important.
1: Oui, et puis c'est aussi le problème de... c'est un ensemble, hein, on pourrait en parler pendant des heures. C'est pas pourquoi on les voit plus près des maisons. Bref, on ne va pas rentrer dans une autre discussion qu'on aura une autre fois, peut-être.
0: J'espère. Si je peux me permettre, Olivier,
1: allez-y,
0: j'aurais voulu simplement remercier Jean-Denis Roudil, le patron du caveau de la Gravette à Saint-Martin-de-Londres, qui m'a offert cette opportunité. Et puis je voudrais remercier aussi la Fabrique Photo à Montpellier, qui m'a fait des tirages absolument magnifiques. Parce que ça compte aussi, hein, la photo, ça se fait pas tout seul.
1: Non, c'est pas appuyer sur le déclencheur, ça suffit pas.
0: Même si on fait tout pour que la photo soit déjà très bonne à la prise de vue, mais ça fait pas tout. Et quand on a un bon labo pour faire les tirages, moi je travaille beaucoup avec eux en direct, et franchement, chapeau à eux.
1: Bon, bah écoutez, c'est le mot de la fin. On rappelle quand même, exposition photo, les vignerons de la Gravette, dont présente Paul Worms, la vigne dans tous ses états. C'est en juillet et en août, hein, on l'a pas dit. Hein.
0: Oui, juillet,
1: vous arrêtez fin août, hein, je crois, ou...
0: le 23, parce que je dois partir en campagne après.
1: Voilà, jusqu'au 23 août, mais il faut se retenir quand même la date, le vernissage, le 25 juillet, de 11h à 13h. Hein. 11h à 13h.
0: Voilà, exactement. Voilà. On sera très heureux d'accueillir tous les amateurs avec les
1: De photos et de vins.
0: Absolument. Les deux sont importants pour moi, en tout cas.
1: Bon, ben écoutez, merci, et puis on se reverra pour d'autres discussions, puisque vous venez aussi de temps en temps sous d'autres casquettes que photographe,
0: hein. Absolument, absolument. Merci encore beaucoup, Olivier. Merci à Divergence.
1: Avec grand plaisir.
0: Et puis à bientôt.
1: À bientôt.
0: De toute façon.
2: C'était Paul Worms au micro d'Olivier Nautal. On fait une courte pause musicale et on écoute Samson de Brittany Howard.

0: Vous écoutiez Samson de Brittany Howard et on accueille à présent Damien Farjou qui vient nous parler de la campagne de financement pour Dear Valid People.
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2: Et pour nous accompagner dans cette nouvelle édition de Ici l'ombre, nous recevons Damien Farjou. Bonjour Damien.
3: Bonjour.
2: Alors Damien, évidemment que les auditeurs de Divergence te connaissent puisque c'est toi qui fais la chronique Mismatch sur l'accessibilité dans le jeu vidéo que vous pouvez évidemment retrouver en podcast sur le www.divergence-fm.org. Mais aujourd'hui, tu viens avec ton autre casquette, ta casquette associative, pour nous parler de l'association Dear Valid People qui va faire bientôt une campagne d'adhésion. Mais avant d'en parler, il faudra un petit peu recentrer pour les auditeurs qu'est-ce que c'est que cette association.
3: Oui, bien sûr. Donc bonjour à tous, Dear Valid People, c'est une association qui existe depuis 2023, qui est créée sur la base d'une émission de radio bénévole du même nom, ouais, que j'ai créée en 2019. L'idée, c'était de redonner de la place aux personnes concernées directement par le handicap. Et l'émission a évolué, a ramené d'autres personnes à l'organisation. On a eu l'occasion de créer cette association en 2023 avec pour objectif de déconstruire le handicap et la discrimination qui s'appelle le validisme. Mmh. Et moi, j'aime bien rajouter aujourd'hui qu'on essaye de parler du handicap avec un grand H, mais avec toutes les complexités que ça implique. Mmh. Parce qu'aujourd'hui, je trouve qu'on essaye de nous vendre le handicap avec un grand H, mmh, justement, mais sans les complexités que ça implique et qu'on essaie de mettre tout le monde dans le même bateau, ouais, alors que, oui et non, on est plus ou moins dans le même bateau, mais pour des raisons très différentes, diverses et variées, qui demandent à être prises en compte petit à petit. Et c'est pas parce qu'il y en a beaucoup que ça ne vaut pas la peine d'essayer de les prendre en compte. Mmh.
2: Donc cette association, elle a été créée pour ce que tu viens de nous rappeler. Il y a eu un festival qui a été créé, notamment pour ça. Il y a eu un festival qui a été créé.
3: Oui, tout à fait. Avant ça, l'association gardait le même cap que l'émission de radio qui avait été lancée. C'était de faire des émissions, donc là, plus des conférences,
2: ouais,
3: rediffusées en podcast. Toujours sur la thématique du handicap liée avec d'autres thématiques, on va dire, plus communes.
2: Ouais.
3: Mais l'histoire, c'était de montrer qu'on pouvait en parler, qu'on pouvait aussi faire une culture de handicap avec aujourd'hui plus de 100 émissions, ouais, qu'on retrouve un podcast et que ça ne périmera jamais vu, ouais, que c'est sur Internet. Mmh. Et en effet, en 2025, on a eu l'occasion de créer notre premier événement, le Handifest, ouais, qui a été un mélange de journées pédagogiques et de journées festives.
2: Et ça a bien marché en plus.
3: En tout cas, pour une première édition, nous, on a été contents que ça soit bien placé, mmh, de manière fluide, avec l'accueil de personnes avec des profils de handicap assez différents. Mmh. Et mine de rien, même si nous sommes concernés, parce qu'en effet, c'est la petite spécificité aussi de l'association, le bureau est en mixité choisi, ouais, c'est-à-dire uniquement avec des personnes handicapées à son bord. Mmh. Et même si on est handicapé nous-mêmes, on est expert de notre propre handicap, on va dire, et on va aussi nous confronter au handicap d'autrui, mmh, et ça nous permet aussi de nous élever, mmh, nous-mêmes et de continuellement apprendre. Et le Handifest est aussi l'occasion de montrer que les personnes handicapées pouvaient faire la fête et qu'on pouvait très bien parler de nos handicaps et en même temps faire la fête et rester, mmh, joyeux, parce qu'aujourd'hui, le handicap, on en parle toujours de manière triste, de, mmh, manière délétère. Et je trouve que cette philosophie, ça amène aussi des votes comme la loi sur le suicide assisté en ce moment, qui, moi, me pose question. Juste le fait de proposer ce genre de loi et pas de proposer une loi qui va aller plus vers la vie, mmh, je veux dire. Mmh.
2: Ça, c'est une autre de tes casquettes aussi, justement, pour pouvoir parler du handicap sous différentes formes avec ton spectacle.
3: Oui, tout à fait. Pour moi, je pense que l'association est militante et mon humour est militant aussi. Ce que nous a déjà appris de faire notre discrimination, les personnes racisées, les personnes LGBT, où il y a des formes d'appropriation. Dans le monde du handicap, on s'en inspire aussi beaucoup. Notamment, on fait toujours le comparatif entre le terme queer et le terme creep, qui sont dans les deux cas des réappropriations de stigmates. Queer et creep, de base, c'est des mots négatifs. Nous, on va se les réapproprier pour dire bah non, on les porte fort et fier. Et moi, si je ferais une traduction pour les Français, je ferais une distinction entre les personnes handicapées, qu'on va étiqueter handicapées, notamment avec la MDPH, etc. Et je parlerai des personnes handicapées. Des personnes handicapées qui, là, pour le coup, il y a une réappropriation. Il y a une réflexion aussi assez personnelle sur sa situation, sur sa condition sociale. Qui emmène aussi d'autres questions qu'on va traiter à Dirvey Paper, justement.
2: Quel bilan tu peux tirer après ces 3 années d'existence de l'association? J'imagine qu'une association comme ça est plus que nécessaire et qu'elle va continuer à faire son travail. Mais est-ce que tu peux tirer déjà un petit bilan?
3: Pour moi, je suis assez content parce qu'en fait, en 3 ans, on est vraiment passé par des phases de jeunesse, j'ai envie de dire, où la première année, c'était vraiment s'habituer au risque d'une association, pouvoir défrayer les invités. Ça nous a permis ça aussi, d'être une association, mine de rien, d'avoir des nouvelles possibilités. Puis après, la deuxième année, ça a été le Handifest. Donc là, c'était un gros challenge qu'on a réussi à porter, qu'on est fiers d'avoir réussi à porter. Et la troisième année, là, ça a été une année blanche pour nous, puisqu'on n'avait pas de Handifest, mais c'était une année de restructuration. Là, on a fait appel à la prestation pour du graphisme, pour du community management et nous aider à structurer. Et en plus de ça, 2 nouvelles personnes nous ont rejoints dans le bureau, donc avec du sang neuf, de nouvelles compétences.
2: Parce que c'est lourd à gérer une association, on s'en rend pas compte, notamment à sa création. Parce que comme tu dis, fait le community manager pour faire un site web, pour faire des visuels, pour être visible en fait. Parce que sinon, si l'association n'est pas visible, elle n'a pas de sens.
3: C'est d'ailleurs un petit peu la raison pour laquelle je suis là aujourd'hui, notamment avec... La campagne d'indemnisation que nous faisons durant l'été, c'est aussi redonner de la visibilité à cet espace associatif. Parce que de par nos activités, je ne suis pas sûr qu'on sera reconnu comme association par les gens. Parce qu'au final, notre activité principale, c'est faire des conférences, ce qui est bien rare dans le monde associatif. Et en plus de ça, on a eu l'occasion de créer aussi en début d'année une nouvelle activité, ce qu'on appelle des salles de parole, où là, on se retrouve entre personnes concernées pour pouvoir parler du handicap. Encore une fois, on essaye d'offrir un certain décalage par rapport au gros de paroles qu'on entend déjà régulièrement dans le monde du handicap. Donc pour moi, j'y vois 2 biais précis. Qui ne me conviennent pas, c'est la première, l'animatorie, c'est souvent une personne valide, une personne au monde de la santé, psychologue, blablabla, comme quoi il faut toujours un lien avec la santé parce qu'on handicap, alors qu'en fait ça n'a rien à voir, c'est le diagnostic qui est lié au médical, mais alors le handicap c'est beaucoup plus divers et varié.
2: Il y a la vie autour du handicap tout court.
3: C'est ça. Et pour moi, deuxième chose aussi, deuxième idée, c'est la création des sujets qui sont souvent toujours créés en amont, mais qu'on retombe sur des sujets assez bateaux, assez plats, assez généraux, comme le travail, la sexualité, blablabla, que là, nous, ce qu'on essaie de faire, c'est qu'on construit les sujets avec les participants du moment.
2: Ça apporte beaucoup d'impulsion, j'imagine, dans les...
3: Ouais, de spontanéité, c'est on demande aux gens, écrivez des questionnements que vous avez là en ce moment, en fait. Ce qui se passe en ce moment dans vos vies. Et je trouve que c'est plus intéressant que ça soit nous, l'animatrice, qui s'adapte au sujet des participants que l'inverse.
2: Ouais.
3: Que ça soit les participants qui s'adaptent au sujet du jour.
2: Donc la campagne d'adhésion, demain je veux adhérer à Dear Valid People, comment ça se passe Damien?
3: Dear Valid People, nous on est sur la plateforme Eloasso, comme la majorité je pense des associations. On a deux types d'adhésion, on a l'adhésion annuelle classique à 25 euros, on a aussi une adhésion solidaire à 10 euros l'année. Vous faites votre choix, il n'y a pas de justificatif demandé.
2: On est bien d'accord qu'on peut soutenir la cause, il n'y a pas forcément besoin d'avoir un handicap pour adhérer.
3: Oui, tout à fait.
2: Donc c'est très ouvert
3: pour
2: justement.
3: Pour le coup, l'argent des personnes valides comme l'argent des personnes handicapées, c'est la même valeur.
2: Ouais. Donc là, pour cette campagne d'adhésion. Et qu'est-ce qui va se passer pour la saison 2026-2027? Il y a des nouveautés un petit peu
3: Déjà,
2: vous serez à l'Antigone des associations, j'imagine.
3: Ouais, avant ça, j'ai envie de parler aussi quand ça va être fin d'année scolaire, fin d'année de notre saison.
2: Ouais.
3: Dear Valid People, on va clôturer cette saison de la meilleure des manières par un karaoké.
2: Ouais, ça c'est tout de suite. Hein,
3: oui, qui aura lieu dès ce soir à la base à partir de 20h15 rue Chaptal. Histoire de passer un moment ensemble, chill, de rigoler et en même temps pour permettre aussi aux curieux, curieuses de venir découvrir l'assaut et de discuter avec nous. Et en effet, pour l'année à venir, nous serons présents à l'Antigone des associations le 6 septembre. Et je pense que là, on arrive sur une première année, on va dire, de maturité pour l'association où l'objectif, ça va être de maintenir ce qu'on a pu mettre en place, les conférences, les paroles. Et aussi, l'année prochaine est prévu le Handifest.
2: Ouais. Et Divergence sera présente, on peut l'annoncer.
3: Avec grand plaisir. Et ça va être tout ça, de garder le cap dans tout ce que nous avons construit, testé, et toujours trouver plus de gens. C'est vrai qu'on a des besoins d'argent pour financer...
2: Une association, dans tous les cas, il faut qu'elle vive.
3: Le matériel, l'allocation de locaux, le financement de services associatifs pour défrayer les invités. Et pour le Handifest de l'année prochaine, on commence déjà, on va dire, à économiser. Mais je pense qu'on est aussi dans un besoin humain où s'il y a des gens qui veulent... nous donner un coup de main, qui n'hésite pas à nous contacter par un mail et on leur répondra, on prendra le temps de discuter avec eux et de voir en quelle partie de l'organisation ils peuvent nous être utiles.
2: Mais il y aura une place pour tout le monde, en tout cas, chers auditeurs. On vous invite vraiment à adhérer à cette belle association plus que nécessaire, j'ai envie de dire. Et puis, si vous voulez aller au karaoké ce soir, on rappelle, c'est rue Chaptal, tu disais, à la base.
3: Oui, rendez-vous à la base, 15 rue Chaptal, à partir de 20h. Au plaisir de vous y voir et de pouvoir... Et passe un moment convivial ensemble en cette fin de saison, dans la chaleur humaine et non dans la canicule pour changer.
2: En tout cas, merci beaucoup Damien d'être passé par les studios de Divergence. Et puis on se retrouve évidemment à la rentrée pour parler de l'actu de Dear Valid People.
3: Merci à tous et prenez soin de vous.
0: C'était Damien Farjou au micro de Bruno Bertrand et on retrouve à présent un nouvel épisode de l'UMLU proposé par l'Université de Montpellier et consacré à l'IA.
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6: Quand l'IA passe, les fake news trépassent. Covid, vaccination, réchauffement climatique. Les sujets scientifiques sont omniprésents dans les grands débats, aussi et surtout sur les réseaux sociaux. Comment trier le bon grain de livret dans toutes ces affirmations ? Au LIRM, on s'y attelle avec l'intelligence artificielle. Loin d'être cantonnée aux revues spécialisées, la science infuse désormais les tweets, posts et commentaires en tout genre.
7: C'est un constat. La science fait totalement partie du discours sur les réseaux sociaux. Tout le monde en parle pour donner du poids à des arguments ou bien en réaction à une anxiété dans la société.
6: Explique Constantin Todorov, chercheur au laboratoire d'informatique, de robotique et de microélectronique de Montpellier. Un constat qui en amène un autre. Les faits scientifiques sont souvent présentés de manière simplifiée, décontextualisée et trompeuse.
8: Nous avons beaucoup observé ce phénomène, notamment lors de l'épidémie de Covid-19, au cours de laquelle de nombreuses affirmations pseudo-scientifiques circulaient sur le web, propageant des biais ou des fausses informations.
6: Se souvient Sandra Bringuet, chercheuse au LIRM.
8: Les mécanismes inhérents aux plateformes en ligne font que des déclarations controversées ou fausses génèrent plus d'interactions et d'intérêts.
6: Comment, dans ce contexte, lutter contre la désinformation et améliorer la compréhension de questions scientifiques complexes ? Pour les deux chercheurs, la réponse passe par l'intelligence artificielle. Avec Salim Afid, étudiant en thèse au LIRM, il propose une approche hybride d'IA dédiée à l'interprétation du discours scientifique en ligne. Leur objectif ? Détecter et classifier les affirmations scientifiques dans les données provenant des réseaux sociaux. Dans le cadre du projet franco-allemand AI for Sci, ils disposent d'une immense base de données avec l'archivage de tous les tweets postés sur l'ancêtre de X.
7: Un immense corpus auquel nous avons pu avoir accès grâce à une collaboration avec le laboratoire allemand GESIS, partenaire du projet.
6: Des données que les informaticiens ont utilisées pour faire du machine learning, en recourant à ce que l'on appelle les larges modèles de langage qui leur permettent d'associer des concepts au texte.
8: L'idée, c'est d'apprendre à la machine à reconnaître une assertion scientifique en vérifiant par exemple s'il y a des références, des publications, certaines combinaisons de mots, la qualité de la source, et de le restituer dans le contexte médiatique et scientifique qui les accompagne.
6: Et de vérifier si ces affirmations sont vraies ou fausses ?
7: Dans le discours public, ce qui compte plus que de savoir si l'information est vraie, c'est de mieux cerner comment elle est utilisée. Le but, c'est d'aller vers des outils qui donnent aux utilisateurs des flags, autrement dit des repères, pour faciliter les bonnes pratiques de lecture.
6: Les chercheurs collaborent notamment sur ce projet avec des sociologues et des journalistes avec un objectif plus large. Lutter contre les stratégies de manipulation et aider à créer un discours public et démocratique sain.
0: 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Et ici, l'ombre touche déjà à sa fin, mais on se retrouve demain de 17 à 18h ou en rediffusion de midi à 13h. Et on se quitte avec un dernier titre, on écoute Human de Green Tea Peng.

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7: Alors, tout d'abord, merci pour cette invitation. Alors, l'Antiquité, c'est un hasard. C'est un hasard. Il y a des gens qui disent c'est depuis qu'ils sont tout petits. Moi, c'est le hasard après la licence. Je ne devais pas faire pas de côté. Après la licence, je voulais faire de l'histoire romaine, je voulais faire de l'histoire politique, je voulais faire de l'histoire sérieuse. Et le monsieur avec qui je voulais travailler n'était pas là le jour où on donnait les sujets. Donc je suis allée voir à côté, c'était l'histoire grecque. Et j'ai dit que je voulais faire de l'histoire sociale, de l'histoire où on faisait un peu de tout. Et voilà, on m'a proposé un sujet sur les sacrifices et sur les objets dans les sacrifices. Et j'ai mis longtemps à comprendre que c'était ce que je voulais faire. Et c'est un jour de belle chaleur à Athènes, quand j'ai commencé à travailler sur le sensible, que je me suis dit, mais je sais, c'est depuis que je suis petite que je veux faire ça. Mon papa avait un ami qui s'appelait Aristote, ça ne s'invente pas, grec réfugié de l'époque des colonels. Et ce monsieur, quand j'étais une toute petite fille, me parlait beaucoup de son pays. Et j'avais totalement oublié ça. Et il me parlait des odeurs d'Athènes, de ce que ça faisait quand il faisait très chaud et quand on se baladait dans une rue. Et c'est un jour, en me baladant dans une rue, et je me suis dit, finalement, peut-être que c'est pas un hasard si j'ai fait l'histoire de l'Antiquité. Voilà ce qui explique aussi comment je suis arrivée après à l'histoire du sensible. Et aujourd'hui, l'histoire politique, ça ne me viendrait pas à l'idée d'en faire, mais bon. Voilà. Alors, je vais tenter un pas de côté. J'aime bien, de temps en temps, prendre les choses à rebours. Alors, souvent, vous allez voir, c'est aussi pour éclairer la norme que l'on fait des pas de côté, que l'on regarde un petit peu ailleurs. Alors, si vous êtes ici ce soir pour une conférence, c'est que vous êtes des habitués des musées, des expositions. Peut-être que certains de vous sont allés en Grèce, sont allés en Italie du Sud. Et l'image généralement que vous avez, c'est ce qu'Adrien a dit, elle est belle, elle est idéale. Vous pensez à des statues de marbre qui sont impeccables, qui sont célèbres, qui sont bien proportionnés. Les corps sont toujours jeunes, athlétiques, beaux, dans la force de l'âge. Quel que soit le support que l'on nous présente, la céramique est impeccable, elle est brillante. Et cette beauté, elle paraît constitutive de la civilisation grecque dans une antiquité qui a été construite par plusieurs siècles d'histoire de l'art. Et on ne compte plus... n'oublions pas les petites Tanagra. Et on ne compte plus depuis une dizaine d'années les expositions en Europe autour du beau. Il y en a eu en Suisse, en Angleterre, en Grèce, en France. Et je crois que je n'en connais pas sur la laideur. Et cette beauté, vous l'avez dans votre quotidien. Souvent, on s'en rend pas compte. Aujourd'hui, elle est aussi question de marketing. Alors, je vous montrais une seule image. Alors, j'ai choisi dans la moyenne gamme, mais dans beaucoup de grands créateurs réutilisent les parures grecques pour des défilés. Et puis, si vous êtes un peu moins fortuné que de vous acheter du Dolce Gabbana, peut-être que vous portez du parfum Yves Saint Laurent. Je vous ai mis ici un parfum un petit peu ancien, un Kouros, alors qui joue sur, cette fois-ci, c'est l'esthétique des temples, où le flacon rappelle les colonnes d'un temple. Mais quand on regarde le slogan, les dieux vivants ont leur parfum Kouros. Donc, si vous portez du Kouros, peut-être qu'il y en a dans la salle, vous êtes beau comme un dieu vivant. Et c'est décliné année après année. Il y a toute une série, sans passer par la salle de musculation, vous êtes beau comme un Kouros. Alors, un Kouros, c'est un type spécifique de statue dans l'Antiquité, particulièrement au 6e et au 5e siècle. Et ces formes harmonieuses, ces beautés, nous sont rentrées aussi dans la tête. Et de la même façon que dans l'Antiquité, on se parait pour être beau, ben aujourd'hui aussi, on se part de cette Antiquité pour retrouver cette part de beauté. Et les éléments de parure sont complets dès l'Antiquité. C'est les mêmes qu'aujourd'hui, ben les vêtements, le parfum, les bijoux, le maquillage, tous ces éléments que l'on peut apposer sur le corps. Et dans l'Antiquité, le corps, c'est un élément extrêmement important dans la mesure où il n'y a pas de papier d'identité. Et vous portez en quelque sorte votre identité, elle est présente au premier regard chez l'autre. Le corps, c'est ce qui va dire votre genre, votre statut, votre âge, si vous êtes un libre ou un non-libre. Et puis, il y a un autre élément qui est très important pour comprendre le corps dans l'Antiquité, c'est les liens entre esthétique et éthique. L'extérieur révèle l'intérieur. Ce que l'on voit de vous dit ce que vous êtes à l'intérieur, vos pensées, vos actes. Donc ça dit bien plus qu'une carte d'identité. Alors le corps, Adrien l'a rappelé, on s'y intéresse en tant qu'historien et historienne depuis à peu près un peu moins d'une vingtaine d'années. On a des publications qui sont très régulières. Et quand on regarde, les premières choses que l'on a travaillées, c'est les corps performants et les corps qui sont beaux. Et puis, dans ces éléments, il y a à la fois le corps comme biologie, matière, et il y a aussi tout ce qu'on peut apposer sur le corps. Et on a travaillé essentiellement, depuis une quinzaine d'années, deux dimensions. Le vêtement, qui a beaucoup été travaillé, je pense à mes collègues Florence Guerchanoc et Valérie Huette, pour le monde romain et pour le monde grec. Et puis, on a travaillé aussi, Adrien l'a rappelé, le parfum, qui est aussi une parure essentielle pour les Grecs. Et il faut attendre, par contre, des travaux beaucoup plus récents, depuis un petit peu moins d'une dizaine d'années, pour voir le regard se porter sur les autres corps. Le premier livre, c'est un livre que j'ai co-dirigé avec Lydie Baudiou et Myriam Soria, corps outragé, corps ravagé, à un peu plus d'une dizaine d'années. Et c'est en préparant cette conférence que je me suis rendu compte qu'on avait peu travaillé sur les parures, mais beaucoup plus sur le corps. Alors finalement, comment décrire ce que j'ai appelé dans mon titre les mal attifés ou les mal fagotés, qui sont ceux qui sont trop ou pas assez vêtus, trop courts, trop longs, les crasseux, les dépenaillés? Qu'est-ce que leur mauvaise allure dit d'eux? Et finalement, en creux, quelle est l'esthétique normative, quelles sont les parures normatives des Grecs. Et je démarrerai d'un petit point pour bien comprendre comment les Grecs, eux, perçoivent les corps et comment ils perçoivent ce qui va embellir ou enlaidir les corps, de ce qu'on appelle l'échelle de perfection. Puis je ferai un petit détour par ceux qui sont mal fagotés. Et puis, je terminerai par ceux qui ne savent pas ni se maquiller, ni mettre correctement du parfum. Alors tout d'abord, le premier élément pour se mettre dans la tête d'un grec ou d'une grecque, il faut imaginer leur manière de concevoir les corps selon une échelle de perfection qui va des divinités aux animaux, en passant bien sûr par les humains. Et tout à fait en haut, ceux qui sont beaux naturellement, c'est les divinités, ce qu'on appelle aussi les athanatoi, les immortels. Et alors eux, ils ont ce que les Grecs appellent la charis, ce qui en français a donné le charisme, ce qui attire, ce qui irradie du corps. Et cette charis, elle est un double rayonnement, elle est visuelle et elle est olfactive. Les dieux, en principe, on ne les voit pas, mais par contre, quand vous les croisez, vos narines les reconnaissent. Et la parure, chez les dieux, j'ai l'habitude de dire, c'est ajouter du beau au beau. C'est un espèce de bonus. Je pense, par exemple, à un texte dans l'Iliade 14, c'est la Héra qui se pare pour séduire Zeus, et elle se pare de la racine des cheveux aux extrémités des orteils. Tout le corps devient encore plus lumineux et elle récupère Zeus à ce moment-là. Et j'ai cherché, j'ai pas trouvé de parure qui en les 10. Il y a des dieux qui sont difformes, mais ils ont quand même cette charis qui passe par-dessus tout. Et puis quand on descend dans l'échelle, il y a les humains qui sont mortels et eux qui ont un cycle plus classique, donc qui se nourrissent, qui vieillissent, leur corps se déforme et puis qui finissent par mourir. Et les mortels essaient de s'embellir aussi pour attraper un petit peu de cette charisse divine. Et puis bah, tout en bas, il y a les animaux, ceux qui sont pour la plupart considérés comme laids dans l'Antiquité. Et en français, on a gardé cette image-là, être laid comme un pou, laid comme un singe. Voilà. Alors eux, le problème de la parure ne se pose pas. Alors, quand on regarde du côté de la littérature, et j'essaierai d'aller de la littérature aux images, quand on regarde du côté de la littérature, la laideur, elle fait son entrée dans l'histoire, pas par les parures, mais par le corps. Et la laideur, elle arrive avec la littérature. Et le premier laid qu'on ait conservé dans la littérature, c'est un personnage, une sorte de anti-héros qui s'appelle Tersite, qui fait partie des guerriers, qui participe à l'expédition de Troie, pour la guerre de Troie, mais qui n'est pas un roi, et qui tend au contraire à embêter les rois. Et voilà le portrait qu'Homère en donne. C'est l'homme le plus laid qui soit venu sous Ilion, bigleux et boiteux d'un pied, il a en plus les épaules voûtées, ramassées en dedans, sur son crâne pointu s'étale un poil rare, et puis plus loin on nous dit, avec des cris aigus, même la voix est vilaine. Et quand on le bat, bah, il est encore plus déformé, puisqu'il a des larmes qui coulent sur le visage, et puis qu'une bosse lui pousse dans le dos. Mais aussi, parce qu'il est vraiment... Je pensais à des images là, qui me traversaient l'esprit. Et la laideur, dans ce texte, vous voyez, elle n'est absolument pas par la parure, alors qu'il est habillé, cet homme-là. Par contre, elle passe par un statut. Il n'est pas roi. Il est querelleur, c'est donc des valeurs morales qui font de lui un laid. Et dans toute la littérature, pendant un millénaire, on va retrouver ces éléments-là. Les valeurs morales font un corps difforme, ou rendent le corps difforme. Et cette laideur, si vous l'avez entendu, elle est polysensorielle. Elle se voit, elle s'entend, et on verra que dans d'autres portraits, elle se touche, elle est vraiment complète. Et puis, alors, il n'y a pas d'image antique de Tersite, mais on retrouve des tableaux, en particulier au 19e et au 20e, qui reprennent, au 20e siècle, qui reprennent ce personnage de Tersite. Et généralement, les vêtements sont toujours montrés de la même façon. Il en a peu par rapport aux autres. Il est à moitié dénudé. Et le fait que les peintres, à chaque fois, ne montrent pas ses vêtements, c'est pour pouvoir montrer ce corps difforme. Donc lui, on lui met peu de parure pour ne pas cacher toutes ces difformités. Et finalement, ce Tersite ne fait que mettre en avant ceux qui ont un beau corps, les héros. Et si vous regardez, j'ai mis dans un tableau les éléments physiques que l'on peut retrouver du corps du héros ou du corps d'Hélé chez Homère. Et on se rend compte qu'il n'y a qu'un seul élément qui concerne la parure. Tout le reste, c'est la charpente du corps, puis c'est des parties du corps. Et à chaque fois, c'est en contrepoint. Là où les héros sont grands, le lait est voûté, etc. Et puis, le lait, lui, ses vêtements sont toujours qualifiés de haillons. Ils sont toujours crasseux, puants. Et ça s'oppose à l'armure qui, elle, est étincelante. Et souvent, on va retrouver chez Homère ce terme de charis qui va caractériser l'armure. Quand on avance un petit peu dans la littérature, on a aussi des laides. Si vous vous demandiez s'il n'y avait que des laids, non, il y a aussi des femmes laides. Et la première femme laide qu'on a dans la littérature, c'est dans un grand poème de Sémonide d'Amorgos sur les femmes. Et il compare les femmes à des animaux. Et la première laide qui apparaît, c'est la femme Guenon. L'autre vient de la Guenon, c'est sans conteste le plus grand mal que Zeus a donné aux hommes. Son visage est affreux, comme Tersite. Ce genre de femme est un objet de risée pour tous quand elle sort en ville. Elle a un cou court, se déplace avec peine, n'a pas de fesses, n'a que la peau sur les os. Il est bien à plaindre qu'il tient dans ses bras une telle malheureuse. Et ensuite, on a la comparaison avec la Guenon. Donc là aussi, aucune parure. La seule parure du corps, on peut supposer, c'est le mari malheureux qui la tient dans ses bras, parce que qu'est-ce qu'elle a, la Guenon, comme parure? Elle a des poils. Donc elle n'a pas de vêtements, elle a une parure de poils. Et la première avec une vraie parure, c'est toujours chez Sémonide, et c'est la femme truie, toujours des animaux dépréciatifs. L'une vient de la truie aux longues soies, donc on retrouve la parure pileuse. Tout dans sa maison, souillé de fange, gît en désordre, répandu par terre. Elle, sans jamais prendre de bain, en vêtements sales, assise sur un fumier, se fait du lard. Alors, on ne parle pas du mari dans ce texte-là, mais on peut supposer qu'elle est aussi un repoussoir pour son mari. Et elle a finalement, si on réfléchit, trois couches de parure, ses poils, ses vêtements et sa crasse. Elle a des parures qui sont cumulatives. Alors, quand on regarde du côté des vêtements grecs, ils sont simples. Il s'agit d'une pièce de tissu, généralement rectangulaire, que l'on plie, que l'on drape, et que l'on attache par des fibules, parfois par des boutons, ou que l'on noue. Et on peut porter par-dessus une pièce de tissu plus grande qui va faire manteau. Et finalement, la distinction, ça va être éventuellement le métrage de tissu. Si on est très riche, on peut avoir des tissus plus grands, plus plissés, la qualité des étoffes, la qualité de la teinture. Mais souvent, on a des vêtements qui sont unisexes et qui peuvent se répéter dans le temps. Si on regarde du côté des citoyens, en particulier les hommes, porte essentiellement, alors parfois une tunique, mais le plus souvent, alors qu'on va appeler un chiton, mais le plus souvent ils ont un manteau, et je vous ai mis ici une stèle funéraire qui a été découverte à Athènes. C'est un couple marié, donc il y a la femme assise sur son fauteuil, puis il y a le mari qui est en face, et il a simplement un manteau qui l'identifie comme un citoyen. Et si vous regardez ce manteau, ce qu'il met en avant, c'est une partie de son corps qui sort, et en particulier la partie sur laquelle on peut voir les muscles. Donc c'est aussi une manière de dire qui l'on est. Ça montre ce que les Grecs appelaient le schéma, qui est passé en français, le schéma. Et ce schéma, c'est vraiment la carte d'identité. C'est à la fois ce que l'on voit, les vêtements, mais c'est aussi la manière de se tenir, la manière de parler. Et cet homme, ça veut dire qu'il a aussi des gestes mesurés. Vous l'avez tous vécu si vous avez été à la plage en Paréo. C'est pas facile de se balader avec une pièce de tissu juste attachée. Donc il faut avoir aussi cette prestance. Et c'est une manière d'incorporer des manières de se parer que d'être capable de montrer sa prestance. Et ce schéma du citoyen, on le voit répété sans cesse et sans cesse. Quand vous allez dans des musées ou des expositions sur l'Antiquité, vous allez voir cet homme qui est dupliqué. On a l'impression d'une collection de frères qui se ressemblent tous. Et un auteur du IVe siècle qui s'appelle Théophraste a écrit au IVe siècle une série de portraits qu'il appelle les caractères et dont vous connaissez souvent des descendances. Bah, c'est les caractères de La Bruyère. La Bruyère a beaucoup pioché chez Théophraste. Et Théophraste, pour décrire les citoyens athéniens, pour créer des archétypes, souvent qui sont peu glorieux, il utilise les citoyens, il les met à l'assemblée, à la guerre, au marché, au banquet. Et souvent, ce qu'il va utiliser pour se moquer d'eux ou pour les décrier, c'est des éléments de la parure. Ce qui veut bien dire que s'il utilise ces éléments, c'est qu'ils sont typiques, que tout le monde les connaît et que tout le monde sait quelle est la norme. Et en détournant la norme, tout le monde comprend ce qu'il veut dire. Et je vous ai pris un de mes portraits préférés, c'est le répugnant. Alors, c'est pas tout à fait l'heure de manger, donc ça va. Et ce répugnant, il est laid physiquement et socialement. Il entretient, sans les soigner, des tares héréditaires. Je vous lis le texte. « Et voici quelle sorte d'homme est le répugnant. Il ne craint pas, malgré sa lèpre, ses dartres, ses ongles tout noirs de mal, de se montrer en public. Ce sont là, dit-il, les infirmités héréditaires. » Comme s'il en était fier, d'ailleurs. « Avant lui, son

à la polysensorialité. Autre trait du même genre, il se mouche en mangeant. Dans un sacrifice, il s'éclabousse du sang de la victime. En parlant, il vous asperge de salive. Et après avoir bu, il vous rotonnait. Donc là, on a, si vous y pensez, en creux toutes les règles du savoir-vivre, de ce que doit être se tenir au banquet, au sacrifice. Et là, on a, mais vraiment plus loin, qui apparaissent les parures. Il va dormir dans un lit malpropre aux côtés de sa femme. Moi, j'ai toujours envie d'ajouter la pauvre. Au bain, il se sert d'une huile rance. Et là, on a une forme de parure, puisqu'une des parures, c'est l'onction d'huile d'olive. Donc, j'allais dire le plus simplement, qui ne sent que l'huile d'olive ou qui peut éventuellement être parfumée. Mais l'huile d'olive, là, j'entends que certains rient. Vous imaginez, vous, avec votre bouteille d'huile d'olive dans la cuisine, et vous trouverez que ça sent pas bon. Mais pour un grec de l'Antiquité, c'est une des odeurs les plus divines qu'on puisse avoir sur la peau. Alors l'huile rance, je ne sais pas si c'est prévu l'an prochain dans l'exposition. Et puis, qu'est-ce qu'il a sur le dos? Une petite tunique épaisse, un manteau léger, tout couvert de taches. Voilà la tenue qu'il met pour se rendre sur l'agora. Et là, dans l'attaque, c'est qu'on est bien loin du monsieur précédent, avec son imation drapée. Lui, sa petite tunique, on peut imaginer qu'elle lui arrive au-dessus du genou. Il a un petit manteau qui ne doit pas couvrir grand-chose. En creux, on a ça aussi, ce petit manteau, bien des bouts qui doivent dépasser. Et en plus, il est sale. Donc on retrouve tous ces éléments, et là aussi, la crasse, l'huile rance, ce sont aussi des parures, et des parures qui en les disent. Et en creux, Théophraste, quand il dresse ce portrait, ce qu'il met en avant, c'est l'absence de savoir-vivre, et on peut même se demander si cet homme, il est digne d'être citoyen, puisque finalement, il ne sait pas se parer et se comporter comme un citoyen. Alors, je ne vais pas vous faire tout Théophraste, même si j'aime beaucoup cet auteur. J'ai regardé systématiquement quelles étaient les parures qui étaient utilisées. C'est toujours la même chose. C'est manteau et chaussures. C'est aussi parce que c'est les parures les plus communes. Alors, quand c'est les chaussures, généralement, elles ne sont pas à la bonne taille. Trop longues, trop larges, ou trop usé. Il y a même un portrait où il demande pourquoi il ne va pas pieds nus tellement que ses chaussures sont usées. Pour les manteaux, généralement, c'est une question soit de saleté, soit il y a ceux qui les lavent à l'excès, ceux qui les amènent chez le foulon à l'excès, ceux qui devraient les amener plus souvent et qui ne le font pas. Et puis surtout, il y a toute une catégorie de gens. C'est ces fameux mal attifés, mal fagotés, qui ne savent pas draper leur manteau. Alors, soit c'est ceux qui ont des manteaux trop courts, quand ils s'assoient, c'est notre rustre. En s'asseyant, il retrouve son manteau au-dessus du genou, sans souci de laisser voir sa nudité. Alors, c'est vrai que là aussi, toutes les images que l'on a des Grecs nous renvoient à l'idée, à cette image qu'ils sont tout nus. Mais dans la réalité, si on allait sur l'agora, on croise personne tout nu. La nudité, elle est en un lieu, le gymnase, la palestre, et pas en dehors. Donc là, s'asseoir au marché ou autre, en faisant remonter son manteau, c'est n'avoir là aussi aucun savoir-vivre. Puis alors lui, en plus, ses chaussures, il doit les perdre, parce qu'elles sont trop larges. Et en plus, comme il doit être un peu près de ses sous, il a mis des clous dessous pour pas trop qu'elle s'use. Et puis le mesquin, lui, c'est pas qu'il sait pas se draper, mais c'est quand même le tissu, ça coûte cher, donc il a dû faire couper son métrage de tissu au plus court
possible, puisqu'il porte des manteaux qui n'arrivent que jusqu'aux cuisses. Et puis lui, cette onction qui fait aussi partie de la parure, bah, elle ne doit pas être très abondante, puisqu'il a juste un tout petit vase pour ses onctions. Et quand il va chez le coiffeur, qui est un des autres lieux de l'apparence, bah, il doit se faire couper les cheveux très très ras, comme ça il n'est pas obligé d'y revenir trop souvent. Et puis ses chaussures, bah, il ne

0: les met qu'une partie de la journée, ce qui évite l'usure. Le parcimonieux, puis je terminerai avec ce troisième, il porte des chaussures toutes rapetassées et dit « cela vaut de la corne ». Supposez même que ses pieds sont aussi de la corne. Et son manteau, il est vieux. Il y a d'autres endroits chez Théophras où quand c'est un vieux manteau, c'est à la fois sale et troué. Et lui, son vêtement, il sert à tout. Puisque quand il va au théâtre, alors généralement quand on va au théâtre, vous l'avez tous vécu, si vous êtes allé dans un théâtre antique, c'est un peu dur. Donc généralement, dans l'Antiquité, on vient avec son coussin. Bah, lui, comme sans doute, un coussin, ça veut dire faire une dépense. Bah, c'est son manteau dont il se dévêt au théâtre, il le plie et il le met sous ses fesses. Donc là aussi, c'est aussi au-delà de la parure, c'est toujours cette idée de gens qui ne savent pas se conformer, qui n'ont ni savoir-faire, ni savoir-être. Et ne pas avoir de savoir-faire ou de savoir-être, bah, c'est être laid socialement autant que physiquement. Alors quand on regarde dans les autres catégories de personnes, qu'est-ce qu'on trouve dans les malfagotés ou dans les mal attifés? Bon, on trouve beaucoup dans les textes les pauvres et les mendiants. Et là, c'est un topos littéraire que l'on retrouve déjà dans l'Iliade. Dans l'Iliade, tous les mendiants, tous les pauvres ont la même apparence. Des haillons. C'est jamais des vêtements entiers, c'est même pas des vêtements usés. Là, on est vraiment dans le haillon, qui sont généralement crasseux, enfumés, loqueteux, graisseux, parfois faits en peau de bête, même pas en matière tissée. Et souvent, il y a deux éléments qui viennent compléter leurs vêtements crasseux. C'est une besace, bah, c'est toute leur vie et dans leur besace. Et puis un bâton, et le bâton, là, ça ne dit pas le citoyen droit, au contraire, ça dit l'errance, le marcheur en chemin. Et dans l'Iliade, ben, y a un mendiant qu'on connaît bien, c'est Ulysse. Alors Ulysse, en vrai, il n'est pas un mendiant, mais à deux reprises, il est transformé par Athéna, qui le travestit en mendiant, une fois pour qu'il puisse rentrer dans Troie, et puis une fois pour qu'il puisse retourner à Ithaque. Et je vous lis le petit passage sur Troie. Il s'était tout meurtri de coups défigurants. Et on retrouve la transformation du corps comme un tercite. Il avait sur son dos jeté de vieilles loques. On eût dit un esclave dans la foule ennemie. Parure qui le rend invisible. Le voilà dans la ville et dans ses larges rues. Il se contrefaisait, jouait le mendiant. Et ce n'était pas son rôle au camp des Achéens. En cet accoutrement, le voilà dans la ville, tous trois s'y laissent prendre. Il suffit juste de se travestir pour changer d'identité. Mais c'est un travestissement temporaire. Hélène, elle, le reconnaît. Hélène lui donne un bain et il retrouve son apparence de roi. Et cette apparence, on la retrouve à Ithaque. Là, c'est Athéna qui change son apparence physique, ses cheveux, ses yeux, qui le vieillit. Et puis, il enfile, le texte d'Homère dit, de tristes vêtements, de mauvais habits sur sa peau. Mais son corps, là, par contre, il ne peut pas le cacher. Quand il arrive au palais, les prétendants qui occupent le palais depuis des années trouvent quand même que ce vieux mendiant, ben, il a des grosses cuisses, il a une grosse poitrine. Ben, il a du muscle. Et finalement, le manteau trop petit, trop vieux, ben, ça ne cache pas qui il est. Le mauvais vêtement, comme le beau vêtement ne cache pas le moche qui est dessous, ben, cette vilaine parure n'arrive pas à cacher Ulysse. Et puis, il y a un petit relief de terre cuite qui est conservé aujourd'hui au musée du Louvre et qui montre cette rencontre entre Ulysse et Pénélope. Et c'est une rencontre dans laquelle il y a beaucoup d'émotions. On retrouve Pénélope qui est à gauche, qui est assise, qui a la tête inclinée. Alors on ne sait pas si c'est qu'elle est songeuse, si c'est qu'elle est triste. Sous le tabouret, il y a un panier. Et le panier, dans l'Antiquité, c'est le panier pour contenir la laine. C'est le renvoi au tissage, mais c'est aussi le renvoi aux vêtements. C'est une manière de nous dire en image, c'est une épouse. Et puis, on voit en particulier sur le bas de son corps, il y a une tunique qui est longue, qui est plissée, qui est recouverte d'un manteau. Elle a une allure typique d'épouse. Et puis, face à elle, il y a un homme debout, avec un corps qui est ambigu, parce qu'à la fois, c'est un corps émacié, il est maigre. Le haut du corps l'est beaucoup moins, puisqu'on voit des muscles. Et l'artiste ou l'artisan a joué sur les deux, l'émaciation et le muscle. Il a un chapeau sur la tête, c'est un chapeau qu'on appelle le pilos. C'est un chapeau qui est souvent porté par les voyageurs. Et puis, il porte son manteau sur l'épaule. Et ce manteau, il n'est pas enfilé. C'est aussi une manière de montrer le corps qui est qui est en dessous. Et si vous regardez, il a aussi on voit ses cheveux qui sortent de son pilos, et il n'a pas de beaux cheveux. Là aussi, c'est le manque d'entretien, le manque de soins du corps. Il manque un morceau du relief, mais si vous regardez ici, vous avez une main qui apparaît. Et sans doute que il y avait un geste d'Ulysse qui essayait de toucher Pénélope, signe de supplication, de reconnaissance. Malgré ce vêtement qui ne dit pas son mari, ils vont se reconnaître. Et de façon générale, ensuite, quand on avance dans la chronologie, quand on quitte le monde homérique, dans le monde des cités, les mendiants se reconnaissent toujours au même type de vêtements. Un seul manteau, et c'est souvent précisé dans les textes, ils n'ont que ça. Un manteau pour toute garde-robe, panoplie d'hiver, panoplie d'été, et une besace. Et quand on cherche, si je ne vous montre pas d'image, c'est pas parce que j'ai pas pensé à en mettre, c'est que dans nos musées, on cherche désespérément ces personnages-là. Alors j'ai des mendiants dans mes sources, mais ils sont toujours tout nus. Ils sont généralement difformes. Et là aussi, la nudité, ça, pour les artistes, ça leur permet de montrer le corps qui est en dessous. Mais ça montre aussi, et puis parfois, c'est peut-être les choix des conservateurs de mettre aussi du beau en vitrine. Il y a peut-être aussi à chercher de ce côté-là. Et dans les textes, par contre, il y a une parure qui apparaît toujours, c'est la crasse, qui est à la fois métaphorique et qui est à la fois physique, alors parfois complétée par la vermine, et ça vient avec une couche qui est supplémentaire. Et c'est vraiment présenté dans les sources comme une couche. Et souvent, cette couche, elle vient remplacer celle qui est de l'onction. Parce que comme ils ne vont pas au gymnase, s'ils fréquentent les bains, c'est juste pour se chauffer, c'est pas pour se laver, parce qu'ils n'ont souvent pas les moyens. Donc finalement, au lieu d'être luisants, brillants, ils sont ternes, et ternes de poussière et de crasse. Ce qui fait qu'il y a sans doute une couleur pour cette parure du corps, c'est la couleur de la poussière. Parce qu'on se demande souvent de quelle couleur étaient les vêtements des Grecs, mais eux avaient sans doute une apparence qui était marronasse, grisâtre, une couleur de poussière. Alors dans notre panoplie de gens que l'on reconnaît à leur parure particulière et qui ont tendance à enlaidir, c'est les dépendants. Que ce soit les dépendants communautaires ou les esclaves marchandises, ont aussi des parures qui les identifient et qui souvent disent la domination d'un petit groupe, les citoyens, sur ces personnes. Et parmi les dépendants que l'on reconnaît au premier regard, il y a les dépendants de Sparte, que l'on appelle les hilotes, et pour lesquels je ne connais pas représentation de parure, mais on a quelques textes. Donc là, c'est un texte du tout début de l'époque hellénistique qui les présente et qui dit « Les ilotes sont astreints aux travaux les plus ignominieux et les plus flétrissants. On les force à porter un bonnet en peau de chien, cunène, et à se revêtir de la dépouille des bêtes. On leur inflige tous les ans un certain nombre de coups, sans qu'ils aient commis aucune faute pour leur rappeler qu'ils sont esclaves. Bien plus, s'il en est qui dépassent la mesure de vigueur qui convient aux esclaves, on les punit de mort et l'on frappe leur maître d'une amende pour n'avoir point su freiner leur développement. » Et on voit bien, les deux sont associés. Il y a à la fois un corps qu'il faut maîtriser, contrôler, et pour maîtriser et contrôler ce corps, on leur inflige une parure spécifique. Et cette parure dont on les vêt ou dont on les revêt ou dont on les force à se revêtir, ben, elle n'est pas dans la parure des hommes libres, qui est le plus souvent en laine ou en lin. Là, c'est la peau animale. Donc on a d'un côté l'agriculture, la technique, le tissage pour les citoyens et la peau plus ou moins travaillée pour les dépendants. Et alors que les Spartiates vont se reconnaître à leur belle chevelure. On a beaucoup de textes qui disent l'entretien, le cheveu long, le cheveu qui est oint d'huile. Bah, eux, leur chevelure, elle est cachée. Et finalement, le poil qu'il y a sur leur tête, c'est pas le leur, c'est le poil d'un bonnet en peau de chien. Et là aussi, en creux, on a la normativité des citoyens spartiates que j'ai essayé de mettre dans un petit tableau. Donc, alors c'est très caricatural, hein, très schématique. Les ilotes, on va plutôt en effet les retrouver dans le monde de l'agriculture, c'est la campagne, la rusticité, voire du côté du citoyen la sauvagerie. Et puis donc ce qui va avec, la tête coiffée, la cunée en peau de chien, et puis le vêtement. Alors j'ai laissé dans le tableau, parce que je ne sais pas ce qu'ils ont au pied, j'ai des textes où ils sont pieds nus, mais les deux étaient sans doute possibles. Et puis face à eux, au contraire, on a un manteau très reconnaissable pour les Spartiates, qui a un manteau court mais bien porté, qui est le tribone, et puis surtout le cheveu long, bien entretenu, et selon les âges, là aussi c'est un contrôle du corps. Cette fois-ci, c'est un contrôle du poil, moustache ou barbe, selon les âges. Mais là aussi, à chaque fois, les deux éléments se complètent et les parures sont des parures. Se vêtir, c'est aussi un signe politique. C'est pas seulement un signe de mode, c'est pas seulement un signe statutaire, mais le vêtement, ici, devient un signe politique. Le tribone, c'est le vêtement du libre, le vêtement de celui qui va aller combattre, tandis que bah, le poil, le vêtement rudimentaire, c'est celui qui travaille la terre. Quand on regarde du côté des dépendants, qui sont des dépendants plus individuels, ce que l'on appelle les esclaves marchandises, on va retrouver aussi des parures qui permettent de les reconnaître. Alors, eux, ils ont des vêtements qui peuvent être des vêtements comme à Sparte en peau animale. C'est une petite tunique à Athènes qu'on peut trouver qui s'appelle la katonake, qui est un vêtement qui a une bordure de fourrure. Donc là aussi, c'est une manière de faire que quand on croise un esclave dans la rue, bah on va aussi le reconnaître pour pas qu'il se confonde avec un libre par son vêtement. Ou alors, il a une tunique courte, jamais le manteau, jamais l'imation, mais le vêtement, que ce soit le vêtement bordé de fourrure ou la tunique courte, c'est pour être reconnaissable, mais c'est aussi pour pouvoir bien travailler. Quand vous êtes avec votre imation, que vous devez bien tenir ou autre, c'est vraiment pas le vêtement du travailleur. Tandis que la tunique courte, bah, elle laisse le haut du corps libre et c'est la liberté de mouvement pour travailler. Et sur les vases et sur les reliefs, on reconnaît sans peine les esclaves. Alors, je vais vous montrer un premier cas. Alors, c'est un esclave célèbre. Alors, il y a beaucoup de débats, hein, entre les historiens et les historiens de l'art pour savoir qui est ce personnage. Vraisemblablement, c'est le fabuliste Ésope. en discussion avec un renard. Et Ésope, dans les différentes périodes de sa vie, il a eu toute une période où il était esclave. Et la manière de rendre l'esclavage sur la... On est là dans le fond d'une coupe. La manière de rendre l'esclavage, c'est d'abord son corps. Quand vous regardez, il est totalement difforme. On a l'impression, alors on ne sait pas si c'est la tête qui est trop grande ou le corps qui est trop petit, ou enfin voilà, il y a un vrai souci de proportion. Et c'est pas un peintre qui sait pas peindre, hein, c'est vraiment ça. Il a un crâne dégarni, il a une espèce de barbiche. Et puis là où un citoyen aurait un imacion bien drapé, lui, il est roulé dedans. Et là où théoriquement on a un bâton sur lequel on s'appuie quand on est un citoyen, il a ce petit machin là qui dépasse, et là aussi la parure le renvoie du côté de l'esclavage. Quand on regarde du côté des reliefs, parce que c'est là où on a aussi beaucoup d'esclaves, et je vous ai mis, alors c'est après où je me suis dit j'aurais pu en mettre un entier, je vous ai mis un relief qui vient aussi d'Athènes, qui est ce qu'on appelle un relief votif. Donc c'est lorsqu'on venait demander, ici c'est il provient d'un sanctuaire d'Asclépios, quand on venait demander une guérison et qu'on avait obtenu une guérison du dieu Asclépios, on offrait en remerciement un relief. Et là, ici, on a un fragment, donc il manque toute cette partie-là où on avait sans doute la divinité. Et puis, vous avez une série de personnages. Et si vous regardez, vous en avez des grands. Et puis, il y en a un plus petit, et puis il y en a un encore plus petit. Et même sans avoir les têtes, on reconnaît les personnages au bas de leurs vêtements. Quand je fais travailler mes étudiants en iconographie, je leur dis, mais souvent, regardez pas les têtes, regardez plutôt par en bas. Ce qui dépasse, c'est souvent ce qui permet de définir le masculin et le féminin. Et puis ici, on a sur les reliefs, généralement, on reconnaît les personnages à la taille. Très grand, c'est les divinités. Moyen, c'est les humains. Et puis, plus petit, les esclaves. Et on a même des reliefs où ils sont à la taille des animaux. On peut avoir un petit esclave qui est de la même hauteur qu'un porcelet. Dans la réalité, il ne l'est pas, mais c'est une manière de dire statut social inférieur. Et là, on reconnaît le vêtement qui est roulé à la taille et qui laisse le haut du corps libre. C'est lui qui a amené le porcelet pour le sacrifice. Il a un panier sur l'avant-bras, donc il est bien occupé et il a des vêtements qui sont des vêtements fonctionnels. Alors là, on ne voit pas, parce que j'en ai choisi un où la tête est mal conservée. Le clou de la parure de l'esclave, c'est une espèce de coupe au bol, indémodable, pendant quasiment un millénaire. Alors, je l'appelle coupe au bol parce que dans les textes, c'est le terme qui est utilisé, c'est scaphion, donc ce qui renvoie à une forme de coupe. Et autant on a une mode capillaire pour les citoyens, on n'a aucune mode pour les esclaves. Et c'est aussi une manière de déshumanisation que d'imposer ces parures qui les rendent à la fois reconnaissables et qui, pour des Grecs, les enlaidissent et les privent pour les hommes de ce qui fait théoriquement les éléments de virilité. Alors j'ai beaucoup tapé sur les hommes. Je vais finir avec les femmes, pour pas penser que je sois sexiste. Et on a aussi toute une galerie de malatifés chez les femmes. Et là, je vous ai mis un texte d'un auteur que j'aime beaucoup, qui s'appelle Alcifron, et j'invite toujours à lire Alcifron, qui a écrit une série de lettres fictives. Alors, c'est un auteur d'époque impériale, qui écrit des lettres qu'il place dans l'Athènes du IVe siècle. Et c'est des lettres que des personnages fictifs ou quelques-uns réels s'écrivent, et c'est toujours extrêmement savoureux, c'est souvent acide, souvent comique. Et là, c'est une maîtresse, Léaïna, lionne, qui écrit à son amant, Philodémos, et cette Léaïna, elle a croisé l'épouse de monsieur à une fête religieuse, et elle plaint son amant d'être mariée à une telle femme. J'ai vu ton épouse au mystère vêtue d'un bel habit d'été. Les mystères, c'est ceux de Déméter, c'est au mois de mars. Donc déjà, que fait-elle en habit d'été ? Je te plains par Aphrodite, malheureux, comme tu dois souffrir de coucher avec cette tortue. Quel teint, d'un rouge vermillon. Là, c'est le maquillage, c'est la couche qu'elle a dû se mettre sur les joues. Quelle grande boucle elle laisse pendre. Elle ne ressemblait nullement aux cheveux qu'elle a sur le sommet du crâne. Donc on peut supposer qu'elle a une perruque, ou du moins des postiches de bouclettes, qui sont une autre parure féminine. Quelle quantité de blanc elle s'est appliquée. Donc c'est le blanc de céruse qu'on se met en grosse couche pour avoir un teint qui rappelle la blancheur des déesses. Et c'est à nous, les étaïres, donc les courtisanes, que les gens reprochent de nous maquiller. Et la suite s'aggrave. Elle avait une grande chaîne, bijou. Elle mérite sûrement de passer sa vie avec une chaîne, mais pas en or, car elle a un visage de fantôme. Et quels grands pieds, comme ils sont larges et mal proportionnés. Ouh là là, embrasser cette femme quand elle est nue, qu'est-ce que ça doit être ? Il m'a semblé aussi qu'elle avait mauvaise haleine. J'aimerais mieux dormir avec un crapaud, dame Némésis. Je préférerais regarder la chimère en face plutôt. Et là, malheureusement, on a une lacune des manuscrits, mais j'aurais bien aimé savoir ce qu'il y a au milieu, parce que ça se termine avec sa chaîne et ses caleçons. Donc je pense que c'était tout aussi gratiné. Et quand on regarde, tout y passe. Son corps ne va pas, aucune parure ne va. Les vêtements ne sont pas de saison, le maquillage est trop rouge et trop blanc, les bijoux, on peut supposer que si elle parle de la chaîne pour attacher un fantôme, c'est qu'ils sont trop grands, trop lourds. Si elle voit ses pieds trop larges, trop disproportionnés, les chaussures ne doivent pas aller non plus, tout y passe. Et la couleur également ici, donc on a la couleur du maquillage, trop de blanc, trop de rouge. Et puis si vous regardez les comparants animaliers, crapaud, tortue, donc on est dans le verdâtre. Et le verdâtre pour les Grecs, c'est le décoloré. C'est une couleur chloros qui renvoie à la perte de texture, perte de forme. Et puis, alors, vous n'avez peut-être pas touché de crapaud. Mais parfois, on a touché des tortues. Ça a une peau, c'est rugueux. Et on est loin de la poésie érotique où la peau des femmes doit être douce, etc. Donc là aussi, on a une sorte de parure supplémentaire. La mauvaise peau devient une parure enlaidissante. Et le clou, finalement, de... Elle n'a pas approché cette épouse, elle l'a vue de loin, mais elle est capable de parler de son haleine. Parce que c'est normal, elle est tellement laide qu'elle doit être laide de dedans. Et l'haleine, ça porte au dehors ce qu'elle est au dedans. Alors, on a un peu pitié de ce pauvre homme, et on peut supposer qu'elle espère... pas qu'il abandonnera sa femme, et qu'il s'occupera en tout cas un peu plus d'elle. Et ces courtisanes, c'est souvent elles qui sont brocardées dans les textes. Et en particulier, tous les textes disent que quand on est une courtisane vilaine, on peut tout essayer, rien ne marche. Les courtisanes, au contraire, surtout quand elles sont laides, s'habillent entièrement de pourpre, se font un cou tout en or, cherchent des attraits dans la magnificence et compensent ceux qui manquent à leur beauté par des charmes postiches. Elles s'imaginent que leurs bras paraîtront plus brillants, ajoutant l'éclat de l'or, que la difformité de leurs pieds disparaîtra dans une sandale d'or et que leur visage même deviendra plus attrayant si on le voit avec les bijoux les plus brillants. Et là, on retombe sur ce que j'ai dit au tout début, la charis, être belle, c'est irradier, donc on met de l'or, on met de la couleur, ça ne marche pas. Si on est vraiment vilaine, ça ne marche pas. Et pire encore, quand vous êtes vieille, ça marche encore moins bien. Et on a là des séries d'épigrammes qui disent que si on essaie de se tondre la peau, si on essaie de mettre du maquillage, si on essaie de mettre des... ça craque toujours en dessous. Et la laideur, la décrépitude, quelle que soit la beauté des artifices, au contraire, plus la parure est belle, plus le corps, en contraste, paraît laid. Alors là, je vous ai mis un petit peu d'images. Je vous ai mis une vieille qui est célèbre, c'est Géropsos, c'est la nourrice d'Héraclès. Alors elle, c'est une cumularde, puisqu'elle est esclave, étrangère et vieille. Donc rien qui va. Et c'est ce personnage-là. Alors, le physique, c'est le physique étranger, simiesque, Et puis le vêtement, on a l'impression qu'elle l'a mal enfilé, il est posé sur son dos. On a l'impression presque qu'elle a une couverture sur le dos. Son bâton n'est pas droit. La met presque en, enfin, le bâton est tordu à l'envers d'elle. Enfin, c'est rien ne va. Pour pas être sexiste, hein, un petit vieux. Je suis restée dans le mythique, dans le mythologique. Là, c'est la divinité qui incarne la vieillesse, Géras. Et ce Géras, il me fait toujours penser au personnage de Théophraste. Il est, alors certes, face à lui, il a un grand baraquet, puisqu'il a le héros Héraclès, qui lui a le vêtement tout comme il faut, sa peau de lion qui est devenue sa deuxième peau. On reconnaît la tête du lion. Là, c'est pas un bâton de citoyen, c'est sa massue qui le plante au sol. Et puis, ce pauvre Géras, on retrouve, pensez au corps difforme d'Ulysse, l'émaciation du corps. Lui, il a presque attrapé la bosse de Tersite, le crâne difforme. Et puis, bah, il ne sait même pas le mettre, son pauvre manteau, parce qu'avec ce corps-là, on pourrait penser qu'il se couvrirait. Ben non, le manteau est pendouille à l'avant, comme le reste de son anatomie pendouille. Donc, les maux physiques du grand âge ne peuvent jamais se recouvrir. Alors souvent, les vieux et les vieilles, dans les images, mais beaucoup dans les textes, on les voit beaucoup plus habillés que les autres. Alors là, il y a le cas de Géras qui laisse un peu apparaître son corps, mais souvent, les autres ont des couches superposées, beaucoup de vêtements les uns sur les autres, et là, ça renvoie à une manière que les Grecs ont de penser les corps. Ils pensent les corps animés par un principe thermodynamique, qui est la pepsis, qui est une sorte de coction, de cuisson. Et quand on naît, on a la pepsis, la cuisson qui augmente. Le pic de cuisson, c'est à l'adolescence. C'est le moment où ça boue, ça ébullitionne. C'est le moment ensuite, on a un plateau à l'âge adulte. Et puis, on commence à refroidir. Et donc, me faites pas rire, s'il vous plaît. Les personnes âgées donc, ont froid. Et c'est pour ça que les artistes, parfois, vont pas forcément montrer leur corps vieux, mais vont leur mettre plein de vêtements. C'est une manière de dire, comme ils ont froid, ils sont vieux. Donc, voilà. Et puis, bah, la pepsis, quand elle s'arrête, c'est le dernier refroidissement, et c'est la mort. Hop. Voilà. Je vous ai mis un masque de théâtre. Voilà, dans les manières de dire les personnes âgées, il y a le vêtement, et au théâtre, il y a le vêtement et le masque. Alors là, c'est des masques de terre cuite qui reprennent des masques qui, eux, sont en d'autres matières. Mais pour montrer la vieille femme, bah, il y a le voile de couleur et l'excès de maquillage, de blanc, de rouge. Et on ne sait pas ce qui est le pire, si c'est la peau en elle-même ou ce qui recouvre la peau. Alors pour conclure, on peut dire que si finalement la laideur apparaît dans les textes, peut-être un peu plus qu'on ne le pensait, et en tout cas moi elle apparaît plus que quand j'ai commencé à travailler sur ce sujet-là, ce qui m'a beaucoup marqué dans mes travaux, c'est qu'elle est rarement que physique. Elle est toujours, pour les Grecs, associé à autre chose. Le physique dévoile les véritables apparences. Elle est ou est laide, celui ou celle qui est mauvais ou mauvaise, celui qui contrevient aux règles. Trop ou pas assez de ceci ou de cela. Et finalement, le corps qui porte un manteau trop court, trop long, un maquillage trop épais, trop gras, trop coloré, renvoie avant tout à une inconvenance, une incapacité à savoir paraître en public. Et contrairement à la beauté qui peut se magnifier, la beauté, elle est difficile à contrefaire. On le voit avec Ulysse. Ulysse, il est beau parce que c'est un héros. Et quoi qu'on lui mette sur le dos, ben, y a toujours du beau qui ressort. Pour l'ailée, c'est le contraire. La laideur, quoi qu'on fasse, même avec des beaux vêtements, même avec des vêtements exceptionnels, bah c'est tout à fait impossible. Il y a toujours quelque chose qui ne va pas, même avec des beaux vêtements. Et là, je ne vous ai mis qu'une petite statuette, mais c'est une série que l'on, là par contre, que l'on voit assez fréquemment dans les musées, c'est ce que l'on appelle les grotesques. Et avec ces petites terres cuites, qui sont souvent, moi je les trouve toujours touchantes, parce que c'est aussi des personnages un peu différents. Il peut y avoir des acteurs de théâtre, des esclaves, des nourrices, des personnes plus âgées. Et il y a toujours quelque chose qui sort du vêtement. Quoi qu'ils fassent, quoi qu'il leur arrive, bah, ça déborde toujours. Et ça montre aussi que bah, la parure, elle ne peut jamais cacher ces personnes. Alors, si on essaie par contre de réfléchir aussi du côté des sentiments que ça pouvait provoquer, parce que là, ce soir, j'ai vu ça, c'est aussi la manière dont je vous ai présenté, ça fait rire, surtout, ça fait sourire. Bah, dans l'Antiquité, c'est la même chose, mais dans ce qu'on trouve, dans le ressenti, il y a beaucoup le dégoût. On est dégoûté face à ces gens, bah, en effet, ils sont crasseux, ils sont sales, mais même s'il n'y a pas la mention de la crasse, il y a du dégoût, parce que très souvent, cette laideur vestimentaire, elle se rapproche de la pollution. On a peur qu'elle soit contaminante. Donc il y a aussi ce côté dégoût, on s'en tient éloigné parce qu'on ne voudrait pas que ça nous attrape. Et donc voilà, dégoût, un peu la honte. Quand on fait parler, je pense à Ésope, quand des auteurs font parler des laids ou des laides, des mal habillés ou des mal habillés au féminin, ils ont honte d'être comme ça. Et puis, il y a beaucoup le rire. Et le rire, chez les Grecs, il est cathartique. C'est une manière de se protéger d'eux. C'est, en riant du lait, on espère que ça ne nous touchera jamais. Et ce qu'on essaie surtout, c'est de surmonter sa peur et d'espérer que l'autre, il est toujours plus laid que nous. Ça, c'est toujours quelque chose d'important. Et puis, finalement, reste une dernière question. Quelle est la réalité de ces laideurs? De la même façon qu'on peut se demander quelle est la réalité de ces beautés. Je pense que si on se baladait dans une rue d'Athènes au 5e siècle avant notre ère, on ne croisait pas que des Apollons. Il devait y avoir quelques Ésope, quelques... Certes, il y avait Socrate, mais il ne devait pas être que deux à être vilains à l'époque. Mais la laideur, elle est sans doute aussi un procédé rhétorique. C'est un procédé pour attaquer les personnes. Et comme la beauté, elle est question de normes et de subjectivité hier et aujourd'hui. Et je vous remercie de votre attention.
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6: Bonjour et bienvenue à tous et toutes dans Allume la science, l'émission qui vous branche chaque semaine sur l'actualité des laboratoires de l'Université de Montpellier et de ses partenaires. Que faisiez-vous dans la matinée du 17 mars 2020 ? Bon début pour un polar, n'est-ce pas ? Pour ma part, ce matin-là, je me suis levée tôt. Avec mon compagnon et ma chienne, nous sommes partis à la mer, histoire d'emplir au maximum nos yeux d'un horizon dégagé et sans limite, avant de rentrer chez nous à midi, comme nous l'imposait le décret numéro 2020-260 du 16 mars 2020, portant réglementation des déplacements dans le cadre de la lutte contre la propagation du virus Covid-19. Avant cela, je me souviens des premières alertes venues d'un copain complètement parano et du coup, tourné complètement en dérision. Je me souviens du premier tour des municipales et d'un bureau de vote se vidant en quelques secondes après qu'une personne soit arrivée en criant « On passe au stade 4 !» On passe au stade 4, sans que personne ne sache évidemment ce qu'était cet hypothétique stade 4. Je me souviens de finir tard, de quitter ma collègue en nous demandant quand est-ce qu'on se reverrait. 1 mois et 25 jours. Telle fut la durée de ce premier confinement. Puis il y eut le second, 1 mois et 15 jours. Puis le troisième, 28 jours. Les couvre-feux, les visières, les masques, le gel hydroalcoolique partout et tout le temps, les écouvillons dans le nez, les autorisations de sortie, les saluts avec les coudes, les cours d'école quadrillés, les files d'attente avec un mètre entre chaque personne, le décompte du nombre de morts quotidiens, les concerts de casseroles, les barrières en plexi dans les bars et la règle des 6 maximum. La vaccination, le trafic de passes sanitaires, bref. Plus j'en parle, plus le temps passe et plus le souvenir de cette époque laisse place à une impression d'irréalité, au sentiment d'avoir vécu un scénario de science-fiction. Il m'arrive parfois même de me dire que quand je raconterai ça à ma fille, elle me croira pas. Sauf que, il y a très peu de chances, pour ne pas dire aucune, que ma fille grandisse dans un monde sans pandémie. Les conditions ne seront pas les mêmes, la population sera sans doute mieux préparée, les pouvoirs publics anticiperont peut-être davantage, la recherche internationale sera sûrement mieux coordonnée, mais sans aucun doute, nous devrons à nouveau nous battre collectivement contre un virus. Et ce n'est pas notre invité qui va nous dire le contraire. Il est chercheur au laboratoire PCCEI, Pathogenesis and Control of Chronic and Emerging Tim poque de moi, elle se moque à chaque fois que je parle en anglais and Emerging Infection. Il publie aux éditions IG un ouvrage intitulé Virus, la menace invisible. Bonjour Yannick Simonin et bienvenue dans Allume la science.
7: Bonjour, merci pour l'invitation.
6: Merci à vous surtout pour cette lecture qui était passionnante. On a dévoré en fait ce livre la semaine dernière, il est très accessible. Bon, par contre comme lecture de plage non, on oublie, mais il est vraiment très très instructif. Alors, vous allez nous montrer dans un premier temps, dans ce livre, comment les virus et les grandes épidémies ont finalement depuis toujours marqué nos civilisations. Vous nous montrez aussi que c'est sûrement pas prêt de s'arrêter et que ça risque même de s'accélérer un peu. On en parle avec vous pendant la prochaine demi-heure. Et je ne serai pas seule pour ça. Et si elle était un virus, il serait foudroyant, car avancer à bas bruit n'est pas son fort. Avec moi pour mener cette interview, Aline Perriot.
8: Bah, j'ai bien fait de me moquer, tiens. Bonjour tout le monde.
6: Allume la science, vous avez le programme, on va tous se laver les mains et c'est parti.
9: Chargement de l'engin terminé. Nous sommes à 0 moins 60 secondes. 59, 58, 57, 56...
6: Alors Yannick Simonin, pour commencer, un virus, qu'est-ce que c'est ou plutôt qu'est-ce que ce n'est pas ?
7: Ah oui, alors c'est vrai qu'on parle beaucoup des virus en ce moment et en fait on ne les connaît pas bien. Et donc pour définir un virus, c'est souvent on utilise des termes sur que ce n'est pas un virus, ce n'est pas une bactérie, ce n'est pas un parasite, c'est autre chose. Alors qu'est-ce que c'est qu'un virus vraiment ? C'est une sorte d'entité microscopique qu'on ne voit pas à l'œil nu et qui a besoin de parasiter obligatoirement une cellule et donc un hôte pour pouvoir se multiplier. Et donc pour cela, ça veut dire que le virus il doit rencontrer la bonne cellule et le bon hôte au bon moment pour pouvoir ensuite se multiplier à l'intérieur de cet organisme.
6: Vous dites que c'est au croisement entre le vivant et l'inerte. C'est intéressant ça, pourquoi ?
7: Et oui, c'est très particulier les virus dans le monde des pathogènes, parce qu'en fait, à l'extérieur d'une cellule, un virus, c'est totalement inerte. Ça n'a aucune activité. C'est vraiment comme une pierre, un caillou. Il n'y a pas de métabolisme, il ne se passe strictement rien. Et ce qui est fascinant avec les virus, c'est qu'au contraire, dès qu'ils commencent à rencontrer la cellule qu'ils vont infecter, eh bien, ils vont se multiplier à une vitesse astronomique. Et donc là, ils passent très rapidement d'un état complètement inerte un état d'effervescence et d'activité qu'on rencontre nulle part ailleurs dans le monde du vivant. Et donc, du coup, vivant, pas vivant, le virus, bah, ça dépend à quel stade on le regarde en réalité.
8: Alors justement, avant de nous infecter, ils sont dans cet état que vous qualifiez d'inerte, mais en fait, ils sont où ?
7: Ils sont où ? C'est vrai que souvent, quand on parle de nouveaux virus, par exemple, de virus émergents, on a l'impression que c'est des virus qui apparaissent. Mais d'où ils viennent ? En fait, les virus, ils n'apparaissent pas, ils sont déjà présents, sauf qu'ils sont présents dans des hôtes qu'on ne connaît pas, qui sont bien souvent des animaux. Et donc, tant qu'on n'a pas eu une épidémie ou un nombre de cas de maladies non identifiées, on ne les connaît pas, ces virus. Et donc, très probablement, il y a des milliers de virus inconnus qui circulent à la fois chez les animaux, chez les plantes, dans les insectes. Et on ne les connaît pas encore, mais ça ne veut pas dire qu'ils n'existent pas. Et donc, quand on va être confronté à un moment donné à un nouveau virus, comme on l'appelle, ben, en fait, ce n'est pas un nouveau virus, c'est simplement un virus qu'on ne connaissait pas précédemment. Donc, la génération spontanée des virus n'existe pas.
6: Alors, on a compris que le virus, donc, finalement, il s'active quand il rentre dans une cellule, il se multiplie, et puis bah, c'est le début de la pathologie. Mais est-ce qu'ils n'ont que des mauvais effets sur nous ?
7: Non, pas du tout. C'est vrai qu'on parle souvent des virus qui ont des effets négatifs sur la santé. On connaît tous un grand nombre de virus différents. On est au quotidien infecté par différents types de virus, en hiver, en été, etc. Mais en réalité, les virus, ils sont également présents chez beaucoup d'autres, et dont l'être humain, sans provoquer de symptômes, et parfois en ayant même des effets bénéfiques. On peut citer par exemple les virus des bactéries, qu'on appelle les bactériophages, qui ont un rôle extrêmement important pour réguler notre microbiote. Et on sait tous que le microbiote, il est extrêmement important pour nous, parce que ça nous permet d'être en bonne santé, de bien digérer nos aliments. Et sans ces virus de bactéries, on n'aurait pas du tout le même microbiote, et probablement, on ne serait pas capable de manger les choses qu'on mange actuellement, et on ne serait pas dans le même état de santé. Et donc, voilà, les virus, ce n'est pas que la face sombre des maladies, mais c'est également des entités qui ont un rôle bénéfique pour notre santé.
8: Alors, on l'entend, ils contribuent à façonner nos organismes, mais ces virus-là, ils ont aussi contribué à façonner nos civilisations. Avant le XXe siècle, quelles ont été les grandes épidémies qui ont le plus marqué la mémoire collective ?
7: C'est vrai qu'en réalité, les virus, ils nous accompagnent depuis des millénaires. Et il y a eu historiquement des grandes pandémies qui ont marqué l'histoire de l'humanité. On peut citer par exemple la poliomyélite, donc qui est liée à un virus qui s'appelle le poliovirus. Et c'est un virus qui existe depuis extrêmement longtemps, puisqu'on a trouvé notamment des stèles égyptiennes qui reflètent des personnes qui avaient été infectées par le poliovirus. On voit bien les symptômes qui sont proches de ce qu'on connaît de ce virus-là. Et puis dans des momies égyptiennes, on a également trouvé des traces de génome du poliovirus. Donc c'est un virus qui existe depuis très très longtemps. Il a marqué, lui, notre histoire, parce que il y a eu des pandémies de poliovirus extrêmement marquées qui ont provoqué des dommages très importants sur la santé humaine avec des paralysies. On connaît également l'expression « t'as la poliomyélite », c'est une expression qui vient de cette maladie-là parce qu'en réalité, c'est un virus qui peut provoquer des destructions de neurones et donc des paralysies qui impactent forcément la mobilité des personnes infectées. Donc ça, c'est un virus qui est extrêmement marquant dans notre histoire. Il existe toujours. Moi, j'ai fait ma thèse sur le poliovirus il y a 25 ans et je terminais ma thèse en disant on va éradiquer ce virus-là parce qu'on a accès à la vaccination. Mais en réalité, même avec une vaccination efficace, on n'arrive pas à éradiquer ce virus-là. Et donc, il y a toujours des cas de poliomyélite actuellement. Mais par contre, il y a un autre virus qui historiquement a affecté l'histoire de l'humanité, qui est le virus de la variole. Et lui, ce virus de la variole, on a réussi à le vaincre. Et c'est le seul virus qu'on a réussi à éradiquer. Et on a réussi à l'éradiquer grâce à quoi ? Grâce à la vaccination. Alors à l'époque actuelle, où il y a beaucoup de défiance sur la vaccination, où on peut voir pas mal de craintes vis-à-vis des vaccins, notre histoire montre que grâce à la vaccination, on a pu vaincre des maladies donc comme la variole. Et puis après, il y a beaucoup d'autres virus qui ont marqué notre histoire et qui sont toujours présents, tels que la rougeole, par exemple. La rougeole, c'est un virus qui réapparaît actuellement, notamment par des défauts de vaccination, mais c'est un virus qui a réellement impacté nos civilisations. Aux côtés de la variole, c'est probablement le virus de la rougeole qui est responsable de l'effondrement de certains empires, comme les empires aztèques ou mayas, qui ont été décimés par des épidémies virales. Et donc, on voit l'impact que ça a pu avoir sur notre histoire.
6: Alors, on va parler des virus émergents. Donc, ça fait peur tout de suite quand on parle de virus émergents. Quand est-ce qu'on dit d'un virus qu'il est émergent, justement ?
7: Alors, oui, on peut avoir peur des virus émergents, en effet. Mais ce qu'il faut savoir, c'est qu'il y a beaucoup de virus émergents, en réalité. Et il y a beaucoup de virus qui émergent. Heureusement, la plupart d'entre eux n'ont pas les conditions favorables pour provoquer des épidémies. Donc, quand on parle d'un virus émergent, c'est un virus qui apparaît chez un nouvel hôte qu'on ne connaissait pas initialement. Comme je vous l'ai dit tout à l'heure, les virus ne se créent pas spontanément. Et donc, quand on parle d'un virus émergent chez l'homme, ça veut dire que c'est un virus qui apparaît pour la première fois en population humaine. On peut tempérer cette définition parce qu'en réalité, on parle également de virus émergents quand c'est des virus qui apparaissent dans des nouveaux territoires géographiques. Par exemple, un virus qu'on connaît bien, le virus Ebola, il n'est pas présent en Europe. Si un jour il arrive en Europe, on va dire que c'est un virus qui est émergent en Europe parce qu'il apparaît dans un nouvel environnement géographique. Et donc, la définition des virus est émergent, elle est multiple. Mais en réalité, quand on parle vraiment d'un virus émergent, c'est un virus qui va être au final impactant sur la santé humaine ou sur la santé animale.
8: Alors, il y a une période un peu particulière qui est située entre les années 50 et les années 80 et que vous qualifiez de parenthèse d'optimisme sanitaire, qui serait même naïve et qui prend fin en 1981 avec l'épidémie de VIH. Et vous pouvez écouter là-dessus les travaux de Martin Peters qu'on a reçu dans ce studio et qui évoque un peu l'origine de cette épidémie. Vous en parlez dans votre livre. Qu'est-ce que cette épidémie de VIH, elle révèle de nos fractures sociétales ?
7: Oui, c'est vrai que avant la pandémie de VIH, on avait l'impression d'être dans un confort sanitaire parce que on avait les antibiotiques qui étaient efficaces. On venait de vaincre la variole grâce à la vaccination, mais je rappelle que c'est le seul virus qu'on a finalement réussi à éradiquer. Et donc on avait l'impression d'être un peu à l'abri de ces nouvelles épidémies. Et puis est arrivé le VIH. Alors le VIH, il a eu un impact énorme parce que c'est un virus qu'on ne connaissait pas du tout et c'est un virus qui est au départ une maladie animale, c'est un virus qui s'est transmis des primates à l'homme et très rapidement, il y a eu une explosion du nombre de cas de VIH sur la totalité du globe. Ça a commencé par des cas isolés et puis après une propagation rapide. Et c'est un virus qui symbolise bien notre fracture sociétale aussi parce que durant la pandémie VIH, il y a eu beaucoup de stigmatisation, notamment vis-à-vis de la communauté homosexuelle qui a été désignée comme étant la communauté la plus exposée au VIH, alors qu'en réalité, le VIH est un virus qui peut toucher tout le monde. Et donc du coup, c'est un virus qui a fait peur, c'est le premier virus moderne qui a fait vraiment peur. Et cette peur-là a engendré en effet beaucoup d'inquiétudes, de la stigmatisation. Et au final, on voit qu'actuellement, le VIH, c'est toujours un problème de santé publique et il y a toujours de la stigmatisation vis-à-vis du VIH. Donc ça fait plus de 40 ans qu'on connaît ce virus, beaucoup de recherches sur ce virus-là, et on voit que malgré tout, il y a toujours des craintes, de la peur et puis beaucoup d'inconnus encore sur ce virus-là.
6: Ça révèle également les fractures nord-sud. J'imagine aujourd'hui, le sida continue de tuer essentiellement au sud.
7: Exactement, ça traduit très largement ces frontières nord-sud qui sont très prégnantes pour de nombreux virus et c'est marquant également pour le VIH avec en effet toujours un nombre de cas très important de VIH dans certains pays, notamment africains, où la problématique est notamment la transmission du VIH de la mère à l'enfant. Et de nos jours, le VIH, on peut, on va dire, le contenir grâce à des thérapie, notamment la trithérapie, mais ça reste extrêmement compliqué dans les pays à ressources limitées parce que ça nécessite des moyens financiers, de diagnostic aussi pour identifier que telle ou telle personne est infectée par le VIH et ça reflète bien nos fractures. Malheureusement, on n'est pas égaux vis-à-vis de différentes maladies entre le nord et le sud et sur les maladies infectieuses émergentes ou non émergentes, c'est quelque chose qui est encore plus marquant.
8: Alors, une autre épidémie dont on parle malheureusement en ce moment, c'est celle d'Ebola. Ebola qui a été découvert en 1976, il est ressurgi en 2014, puis en 2018, puis aujourd'hui. C'est aussi une zoonose. Et quel est son réservoir à ce virus ?
7: Oui, le VIH, c'est également une zoonose, c'est-à-dire un virus d'origine animale. Malheureusement, la grande majorité des virus qui émergent en population humaine sont en réalité d'origine animale. Pour le virus Ebola, on a encore quelques zones d'ombre sur les réservoirs ou le réservoir animal principal du virus Ebola, mais dans la communauté scientifique, c'est admis d'une façon globale que le réservoir principal, c'est la chauve-souris. Par la suite, le virus, il se transmet à d'autres espèces animales, puis à l'homme, ou alors directement de la chauve-souris à l'homme. Et c'est un virus symbole un peu également de l'émergence virale d'une façon globale et également d'à quel point les activités humaines peuvent influencer les émergences virales, parce que Ebola, c'est un virus qui flambe régulièrement, on le voit encore actuellement, principalement lié aux activités humaines qui rentrent en contact avec ces réservoirs animaux et qui favorisent le passage du virus de l'animal à l'homme, puis de l'homme à l'homme.
8: Et l'épidémie actuelle, vous la jugez préoccupante, vous, en tant que virologiste ?
7: L'épidémie actuelle, elle est particulière parce qu'elle est liée à un type d'Ebola qu'on connaît très peu par rapport aux épidémies d'Ebola précédentes. Et donc, on n'a pas à disposition de vaccins ou de traitements vis-à-vis de ce type d'Ebola en particulier. Donc ça, c'est déjà une source d'inquiétude. Et en plus, l'épidémie actuelle d'Ebola, elle a lieu dans une zone géographique assez difficile d'accès, dans l'est de la République démocratique du Congo, pour lesquelles il est difficile de faire des diagnostics. Probablement difficile également d'isoler les personnes infectées. Et donc, c'est pour ça que l'Organisation mondiale de la santé a tiré très rapidement la sonnette d'alarme, parce que nouveau type d'Ebola impliqué dans une épidémie sans précédent, dans un contexte géographique particulier, forcément, c'est quelque chose pour lequel il faut avoir une vigilance accrue.
6: Alors, vous évoquez une autre menace dans votre ouvrage, celle des arbovirus. Alors, qu'est-ce que c'est un arbovirus ?
7: Alors, les arbovirus, c'est un terme générique qui désigne tous les virus qui peuvent être transmis par les insectes. Et il y en a beaucoup. Les virus qui peuvent être transmis notamment par les moustiques, ce sont ceux dont on parle le plus, mais également d'autres insectes peuvent transmettre les virus, tels que les tiques ou encore des petits insectes piqueurs, qu'on appelle souvent des moucherons, qui s'appellent des phlébotomes ou des culicoïdes, qui peuvent également transmettre des maladies. Et on voit très clairement en Europe une augmentation du nombre de cas de ces virus transmis par les insectes.
6: Phlébotomes, on en parle pour les chiens, non ? Je crois que j'ai reçu une alerte de mon cabinet veto sur les phlébotomes.
7: Tout à fait. C'est... Mais d'ailleurs, les maladies d'une façon générale, et les maladies virales en particulier, ne touchent pas que les humains. Et souvent, on a un tropisme centré sur la santé humaine, mais en réalité, c'est également des problématiques que rencontrent aussi les animaux.
6: Alors justement, donc dans ces arbovirus, il y a Zika, Chikungunya, virus du Nil occidental, tout ça, ça sonne très exotique, c'est de moins en moins le cas. Vous dites que notamment le virus de la dengue a trouvé un terrain très favorable dans le sud de la France. Qu'est-ce qui favorise ça ?
7: Oui, c'est vrai pour le virus de la dengue, c'est également vrai pour le chikungunya, et malheureusement, ça sera également probablement vrai pour d'autres virus transmis par les moustiques par la suite. C'est notamment lié à la présence de moustiques tigres. Donc le moustique tigre, qui s'appelle de son nom scientifique Aedes albopictus, c'est un moustique invasif qui s'étend progressivement sur toute la France. Quasiment la quasi-totalité des départements de la France métropolitaine sont maintenant colonisés par le moustique tigre. C'est d'autant plus vrai dans le sud de la France parce que ça fait longtemps que le moustique tigre est installé et on se retrouve avec des densités de moustiques parfois extrêmement importantes, notamment parce que les conditions climatiques dans notre région ensoleillées sont favorables avec des températures qui permettent à ce moustique-là de proliférer à son aise.
8: Alors, on parle du moustique tigre, mais on a le moustique commun qu'on appelle le Culex pipiens. Il n'est pas inoffensif non plus. Qu'est-ce qu'il peut nous transmettre comme maladie virale ?
7: C'est vrai qu'on en parle moins, mais en fait, la menace, elle ne vient pas que des moustiques, elle ne vient pas que du moustique tigre. Le moustique commun peut transmettre des maladies, et notamment le virus du Nil occidental. On connaît bien dans la région, parce qu'en réalité, le premier cas d'infection au virus du Nil occidental a eu lieu en Camargue, il y a maintenant plus d'une soixantaine d'années, et c'est un virus... qui n'est pas émergent, mais qu'on pourrait considérer comme réémergent dans certaines zones géographiques et pour lesquelles on observe une augmentation du nombre de cas. Par exemple, l'année dernière, la région parisienne a identifié pour la première fois des cas de virus du Nil occidental et la France a connu ses trois premiers décès liés à ce virus-là. Et c'est donc un virus qui est transmis par le moustique commun, présent sur toute l'Europe et sur toute la France.
6: Alors, les virus n'ont pas de jambes, ça se saurait. Et pourtant, on voit qu'ils se... Et pourtant, on voit la facilité qu'ils ont à se déplacer. Alors là, on vient de citer l'exemple des insectes vecteurs, mais quels sont les autres moyens qui permettent aux virus de se déplacer ? Par exemple, pour le Covid, c'était les gouttelettes, c'est ça ?
7: Oui, alors c'est un peu le paradoxe des virus. Hein. Je l'ai dit tout à l'heure, les virus, c'est complètement inerte. Et pourtant, c'est les pathogènes qui se propagent le plus rapidement à la surface du globe. Pourquoi ? Bah parce qu'ils ont plusieurs moyens de se transmettre. Ils peuvent se transmettre en effet par les gouttelettes respiratoires. Même quand on parle, on excrète des petites gouttelettes en suspension qui peuvent contenir du virus. Et donc, c'est une transmission qui se fait par voie respiratoire. Ils peuvent se transmettre par les vecteurs. Ils peuvent se transmettre également par contact rapproché. Ils peuvent se transmettre également, notamment par voie sexuelle. On en connaît plusieurs. On parlait du VIH tout à l'heure. Et puis, ils peuvent se transmettre également par des objets contaminés. Des téléphones, des poignées de porte, etc. Et en fait, les virus ont donc des modes de transmission extrêmement variés qui varient d'un virus à l'autre. Et puis, certains virus sont capables de se transmettre de différentes façons. Par exemple, le virus Zika est un virus qui se transmet par les moustiques, mais il se transmet également par voie sexuelle. Et ça, pour certains virus, ça rend encore la situation plus complexe à appréhender.
8: Alors, dans la troisième partie de votre ouvrage, vous revenez sur ce que vous appelez les racines de l'émergence et vous parlez notamment, comme on l'a évoqué, des réservoirs animaux. Alors, il y en a plusieurs. On a parlé des chauves-souris, les rongeurs, même les oiseaux, les grands singes, les dromadaires avec le MERS virus. Comment font tous ces virus pour pouvoir passer de ces animaux à l'homme ? Est-ce qu'il y a une particularité chez eux qui leur permet justement de s'adapter à des hôtes aussi différents ?
7: Oui, donc en réalité, il y a beaucoup de virus présents chez les animaux. Il y a une toute petite fraction d'entre eux qui sont capables de passer de l'animal à l'homme. Pourquoi cette capacité à changer d'hôte ? C'est parce que les virus ont une extraordinaire capacité à évoluer, à muter. Ils ont la capacité d'accumuler un grand nombre de mutations. Et comme un virus qui infecte une cellule se multiplie très rapidement et produit des millions de copies de lui-même, parmi ces millions de copies de lui-même, ben, il y a bien souvent

0: résistance aux antibiotiques, ça c'est une grande problématique qui émerge, mais les virus dans le monde du vivant sont ceux qui ont la plus grande capacité de mutation par leur vitesse de multiplication à l'intérieur des cellules, et comme ce sont des parasites intracellulaires obligatoires, ils se multiplient toujours à l'intérieur d'une cellule, et c'est là qu'ils vont accumuler un grand nombre de mutations. Et donc dans le monde du vivant, les virus ce sont les champions de l'évolution, et c'est pour ça qu'on est confronté de plus en plus à ces émergences virales par leur capacité d'évolution extrêmement rapide.
1: Alors on a compris en vous écoutant que l'homme a une grande part de responsabilité dans tout ça, que ce soit par la déforestation, que ce soit par sa contribution au réchauffement climatique, mais on a aussi une capacité de riposte, fort heureusement, et c'est l'objet de votre quatrième partie. On n'a jamais eu autant de moyens donc, de lutter contre les virus, notamment grâce aux avancées scientifiques. Les trois piliers de cette recherche sont la virologie, l'immunologie, la génomique, mais le problème c'est que des virus, il y en a beaucoup. Alors comment on choisit sur quoi on travaille ?
0: Oui, c'est important de souligner que face à toutes ces menaces-là, on a des solutions. On a des solutions. Et les solutions résident notamment dans l'anticipation. On est souvent dans la réaction vis-à-vis des épidémies. On l'a vu avec le Covid, on l'a vu avec le Mpox, anciennement variole du singe, avec Ebola, etc. On est souvent en réaction. Donc là, maintenant, l'idée, c'est de pouvoir être plus en anticipation. Et comment on anticipe éventuellement l'émergence d'un nouveau virus ? Ben là, ça nécessite notamment de développer des programmes de recherche qui vont rechercher les virus présents chez les animaux. Comme la plupart des virus qui vont être responsables des épidémies à venir viennent déjà des animaux, si on développe des programmes de recherche qui recherchent bien et qui étudient ces virus à l'intérieur même des animaux, on sera plus à même d'anticiper la menace à venir.
2: Et alors parmi les armes dont on dispose, vous en avez parlé tout à l'heure, il y a les vaccins. Quelles sont les grandes maladies virales contre lesquelles la mise au point d'un vaccin, ça reste un défi qu'on n'a pas encore atteint ?
0: Oui, alors la vaccination, elle nous a permis de contrôler bon nombre de maladies virales, mais malheureusement, ce n'est pas évident d'avoir des vaccins disponibles pour tout virus. Et un exemple symbole, c'est le VIH. On en parlait tout à l'heure. Malheureusement, pour le VIH, il y a encore de grandes difficultés à élaborer des vaccins parce que, notamment, c'est un virus qui évolue très rapidement et donc c'est difficile d'avoir un vaccin qui va pouvoir protéger contre le VIH.
2: Alors, quand vous parlez de vaccin, on imagine tout de suite une aiguille, une injection. Mais vous parlez aussi de nouvelles formes de vaccins. On pourrait se vacciner avec des patchs, des sprays nasaux, des capsules à ingérer. C'est quelque chose qui va arriver bientôt ou qui existe déjà ou c'est encore loin ?
0: Oui, alors les techniques vaccinales évoluent très rapidement. Et notamment, il y a beaucoup de programmes de recherche qui restent encore pour l'instant à l'étape de programmes de recherche plus ou moins avancés pour trouver des alternatives. Des alternatives, alors d'abord, qui vont éviter la piqûre. On sait que certaines personnes n'aiment pas la piqûre et ça peut être un frein à la vaccination, mais aussi pour avoir une vaccination plus efficace. Par exemple, pour les virus respiratoires, un défaut de la vaccination, c'est qu'elle est souvent pas pérenne dans le temps et qu'elle n'empêche pas la transmission. Bien souvent, on l'a vu avec le Covid, le vaccin est efficace, mais il ne freine pas globalement la transmission. Et donc, il y a des nouvelles technologies qui se développent, notamment des vaccins en spray oral. L'idée est de pouvoir vacciner et de protéger la muqueuse respiratoire de telle façon à bloquer le virus très tôt avant qu'il puisse se multiplier et donc, de ce fait, de bloquer la transmission. Et donc ça va être des vaccins qui sont en phase avancée de développement, qui vont permettre à la fois une meilleure efficacité et puis également une administration qui va être plus simple.
1: Alors le temps passe très vite. Vous nous avez parlé donc de cette nouvelle approche, notamment qui passe par la surveillance animale, donc c'est ce qu'on appelle l'approche One Health, que vous développez aussi dans votre laboratoire. On comprend en vous écoutant que finalement, donc ça, l'approche One Health, ça va être quelque chose pour les chercheurs, mais c'est aussi l'affaire de tous finalement. Donc quels sont les gestes, si c'est le message qu'on doit laisser aux auditeurs, parce que c'est le message de votre livre, quels sont les gestes, qu'est-ce qu'il ne faut pas oublier pour justement prendre tous part à cette lutte contre les virus ?
0: Oui, tout à fait. Je disais que la riposte, elle était en marche. Donc la riposte, elle est scientifique, mais elle doit également être citoyenne. Et en fait, on a tous un rôle à jouer pour limiter la propagation des maladies virales. On l'a vu, par exemple, avec le Covid, où le fait de se laver les mains, de porter des masques, ça a limité la transmission virale. Eh bien, on peut également transposer ça au fait que On est de plus en plus confronté à des maladies transmises par les moustiques. Les moustiques, ils ne viennent pas de nulle part. Eh bien, ils pondent des œufs dans des eaux stagnantes. Ben, on a tous un rôle à jouer en essayant de limiter les eaux stagnantes qu'on peut avoir dans son jardin, sur sa terrasse, pour limiter la quantité.

0: quantité de moustiques. Et si on limite la quantité de moustiques, on va limiter également la quantité potentiellement de virus transmis par ces moustiques. Donc, en effet, la réponse, elle est scientifique, mais aussi avant tout citoyenne.
1: Un grand merci Yannick Simonin et pour cette lecture qu'on a vraiment beaucoup aimé et pour cette émission, c'était passionnant. C'est déjà fini, donc un grand merci à Bruno Bertrand pour la réalisation de cette émission. On se retrouve la semaine prochaine et d'ici là, restez branchés.
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12: Bonjour à toutes et à tous et bienvenue dans Ici l'ombre, votre rendez-vous estival sur Divergence de 17 à 18h et en rediffusion le lendemain de midi à 13h. Au programme aujourd'hui, on va parler de deux concerts et dans un premier temps, on recevra HK qui nous parlera du concert du 25 juillet au Théâtre de la Mer à 7. Dans un deuxième temps, ce sera Marianne Aya Omak pour son concert au château de Saint-Jean-de-Buège le 26 juillet prochain et on terminera avec deux nouveaux épisodes de Lumlu proposés par l'Université de Montpellier. Et tout de suite, on accueille HK au micro d'Olivier Notal pour nous parler du concert du 25 juillet au Théâtre de la Mer.
13: Bonjour Kadour, merci d'être sur les ondes et sur les podcasts de Divergence FM. Alors, voilà ce que je vais vous demander, c'est de nous raconter le samedi 25 juillet à 7, sous les étoiles, comme on dit, au Théâtre de la Mer, pour juillet à 7, il y aura un grand concert. Alors un concert avec un artiste, je dirais presque incontournable là maintenant, c'est HK. Alors racontez-nous un petit peu ce qui va se passer, de quoi s'agit-il? Je crois qu'il présente un nouvel album. Hein.
14: Oui, c'est ça. Donc HK, que les gens connaissent, notamment pour deux chansons, hein, On lâche rien et Danser encore, mais pas que.
13: Hein, oh non, mais il a fait beaucoup de choses depuis. Hein.
14: Ouais, c'est ça. Donc 11 albums. Donc c'est moi, HK, parce que je vois qu'on parle à la troisième personne, voilà.
13: Là c'est beaucoup plus simple, alors, c'est beaucoup plus simple. Ouais. Merci d'être avec nous, alors un grand plaisir de vous recevoir sur notre antenne.
14: Avec plaisir.
13: Vous allez pouvoir parler de vous, alors.
14: c'est ça. Donc il y a un nouvel album qui vient de sortir, Le Cœur au Vent. Donc c'est le 11e, hein, signé HK, et donc on a une belle tournée un peu partout en France, et donc on vient présenter ce nouvel album au Théâtre de la Mer à 7. Et évidemment que les nouvelles chansons seront entourées, encadrées, accompagnées de nos classiques. Hein, oui. Je parlais tout à l'heure de On lâche rien, oui. De Danser encore, de Rallumeur d'étoiles et toutes les autres. Citoyens du monde, évidemment, Salam Alaikum. Oui. Donc ça va être une belle soirée.
13: Ça va être un moment quand même magique. Vous êtes déjà passé au Théâtre de la Mer?
14: Eh oui, je connais ce théâtre. J'étais super. Passé pour une soirée hommage à Brassens. Mmh. Et c'était, j'avais découvert ce lieu. Il y a quelque chose de magique, c'est clair. Mmh. Et donc là, on va pouvoir nous se faire plaisir pendant 2 heures sur scène, à vraiment déployer, j'allais dire, toute notre énergie et puis notre univers, et essayer d'embarquer ensemble. Sur un petit radeau, on va dire, comme disait Brassens, c'est un petit radeau, voilà, terminus en plage de 7.
13: Voilà, exactement, et vous serez le public en face, et le public, lui, vous aura vous, et il aura la Méditerranée.
14: Ça c'est magique, et nous, de temps en temps, on se retournera, le public nous pardonnera.
13: Ouais. Voilà, et donc ce concert, vous êtes en tournée actuellement, hein, vous avez compris, vous êtes en tournée, vous parcourez la France, hein, vous avez fait beaucoup de dates déjà. Hein.
14: Ça a commencé le 14 mai, parce que l'album Le Cœur au Vent est sorti le 15 mai, donc on a commencé à Lille, hein, on est originaire de Lille, là-haut à la maison, et puis on allait un peu partout, et c'est vrai que depuis le début de la tournée, on a coché cette date du 25 juillet à 7 parce que c'est un lieu qui est juste extraordinaire. C'est sans doute le plus beau lieu dans lequel on va jouer cette année, et dans tous les cas, un des plus beaux lieux pour faire de la musique en France. Et peut-être
13: ah oui,
14: plus.
13: C'est sûr. Et ça a ce côté mythique hein, de ce théâtre de la mer. Alors d'abord aussi parce que cette, comme vous l'avez dit, nous l'oublions pas, c'est la patrie de Georges Brassens, qui était quand même inspirant, je suppose.
14: C'est des géants comme ça, on en a pas eu beaucoup. Hein. Moi, c'est vrai que souvent, on associe Brassens et Brel, qui se connaissaient bien et qui s'aimaient bien, beaucoup aussi, et qui étaient amis. Et bah voilà, c'est sûr que ces deux-là, ils nous ont fortement, fortement inspirés. Et de Brassens, moi, je retiendrai. Je suis allé au cimetière et sur sa tombe, il y avait un mot qui était écrit que ton repos soit doux comme ton cœur fut tendre. Ouais. Et je trouve que c'est ça, parce que c'est à la fois un artiste immense et c'est un être humain extraordinaire qui nous faisait croire en l'humanité, quoi. Et donc voilà, pense que beaucoup de gens aiment l'artiste Brassens, mais ils aiment aussi l'homme qu'il était, quoi.
13: L'homme qu'il est, et puis je crois qu'on peut en parler, ça a une dimension aussi poétique et politique.
14: Brassens. Oui, Brassens, c'était un anarchiste. Hein. C'était un anarchiste au grand cœur. C'était un anarchiste qui disait moi, je suis tellement anarchiste que quand je vois la police, je traverse dans les clous pour pas qu'ils viennent me pour pas avoir affaire à eux. Mais c'était un être humain beau. Quoi. Il était juste beau et voilà, et mais c'est pour ça qu'on l'a aimé.
13: C'est quand même lui aussi qui a écrit Le Gorille. Il a écrit quand même des choses. Ou alors, vous savez, quand les gendarmes se font taper dessus sur un marché.
14: Oui, c'est au marché de Brive-la-Gaillarde, l'hécatombe.
13: Il avait quand même un sens très fort de la satire.
14: C'est un artiste libre qui est resté jusqu'au bout et qui a gardé sa liberté de ton et qui disait ce qu'il avait envie de dire quand il avait envie de le dire, de la façon qu'il avait envie de le dire. Si on prend Garogori, évidemment, c'est un plaidoyer contre la peine de mort. Voilà. Et évidemment que la dernière phrase de la chanson, moi je suis persuadé, je pense qu'on peut l'être, que c'est la première phrase qu'il a écrite. Et il a écrit la chanson autour de cette dernière phrase. Le juge au moment suprême, crier maman, pleurer beaucoup, comme le pauvre type
13: qui monte sur l'échafaud. C'était un personnage extraordinaire. Mais bon, mais vous aussi, vous êtes un personnage quand même très important. Très important dans la chanson, française.
14: Je veux dire, quand on parle de monuments, de montagnes comme ça, voilà, nous on est évidemment, et c'est pas de la modestie, on est rikiki, et c'est très bien comme ça, chacun a sa place, mais on essaie évidemment de s'inspirer, de ces légendes, et on essaie de modestement à notre niveau de faire des choses qui sont chouettes, qui ont du sens, et d'apporter du positif aux gens. Je pense que dans cette époque, beaucoup de gens me connaissent comme un artiste engagé. Oui. Et je pense que un de mes engagements forts aujourd'hui, c'est de rassembler les gens, parce que tout est fait pour nous diviser du premier jusqu'au dernier, de la première jusqu'à la dernière, de faire qu'on ait peur les uns des autres, qu'on se nourrisse de choses négatives.
13: Qu'on se méfie de l'autre. Hein. Maintenant,
14: je pense que les artistes, ils sont là aussi pour bâtir des ponts entre les gens. Et donc, c'est un de mes engagements, mais vraiment au centre de ce que je fais. Et l'idée que juste les gens passent une belle soirée, qu'ils soient heureux de chanter, de danser ensemble, les yeux grands ouverts sur notre monde. Moi, je fais pas ma musique, évidemment, c'est pas du divertissement où on oublie. On parle, de tout ce qui nous révolte, tout ce qui nous indigne, mais on va vers ce qui nous émerveille, ce qui nous fait vibrer et ce qui fait qu'on se sent vivant.
13: Et puis qu'on se sent avec les autres, hein, c'est très important, surtout, comme vous dites très justement, par les temps qui courent, où on essaie toujours de diviser les gens. Alors, à tous les niveaux, on veut les diviser aussi sur la couleur de la peau, des trucs incroyables. Des trucs incroyables qu'on entend, comme si on n'était pas une seule humanité. Ça, alors là, c'est quelque chose.
14: Ce que je dis, moi, dans la chanson de Ciao l'artiste, qui est, pour celles et ceux qui n'ont pas vu le clip, Ciao l'artiste, vivre sur scène, un lointain écho au mourir sur scène de Dalida. Oui. Je dis, moi, ce que je voulais, c'était rassembler les gens sans barrière de croyance, de couleur ou d'argent. Et c'était pour ça que j'ai voulu faire de la musique aussi quand j'étais gamin.
13: Oui, c'est sûr. Et puis, vous êtes retrouvé dans une époque quand même qui est dure, hein, quand même, soyons clairs, hein, quand on voit les manifestations qui ont été réprimées d'une façon incroyablement violente. Hein, on peut penser au soulèvement de la terre, on peut penser à beaucoup de gens.
14: C'est une époque d'hyper-violence. Ouais, et la violence, elle est dans ce monde tel qu'il est construit, le système tel qu'il est bâti, avec une précarité des gens qui sont ultra précaires et à qui on dit qu'il faut juste accepter les choses parce que c'est comme ça. Avec des gens qui échappent à toute contribution collective parce qu'ils ont des pouvoirs, des réseaux qui sont voilà les ultra riches, une oligarchie. Bon voilà, on sait. Nous on fait partie de ces petits gens qui essaient de se battre contre la résignation et qui essaient surtout de ne pas se tromper d'ennemi parce que parce qu'on nous fait croire que que tout ça c'est de la faute de l'autre, de l'étranger, qu'une fois qu'on l'aura chassé parce qu'il nous menace et tout ira mieux. Non, il y a des gens qui se gavent et il y a des gens en bas et c'est très simple, hein. Il y a des gens en bas qui morflent et les gens en bas qui morflent quand ils se réveillent et quand ils manifestent en disant ben non on n'est pas d'accord, ça c'est pas juste, au lieu de leur envoyer des gens pour les écouter, on leur envoyait des gens pour leur taper dessus et voir
13: les éborgner, hein, si je me souviens bien.
14: L'époque est ultra violente. Après nous, il faut qu'on garde cette soif de justice, cette révolte, cette indignation, il faut qu'on la garde, mais il faut surtout pas qu'on perde nos rêves. Faut surtout pas qu'on perde tout ce qui est bon en nous. Faut
13: vraiment qu'on...
14: Je pense qu'on se tromperait de chemin si on rentre dans une forme de colère face à l'injustice. Non, il faut qu'on essaie d'incarner ce beau et d'essayer de se rassembler et d'essayer de construire et de bâtir des choses.
13: Et puis
14: moi, c'est un peu l'idée de ce qu'on fait avec la musique.
13: Avec la musique. Alors vous êtes un groupe, hein, que vous êtes combien sur scène?
14: Oh, on est une 10, basse, guitare, accordéon, violon, saxophone. Voilà, ça va être une belle fête.
13: Voilà, et puis donc là aussi la solidarité, hein, on parle de des musiciens qui jouent ensemble, et puis il n'y a pas que les musiciens, ne l'oublions pas, il y a les techniciens, il y a les intermittents du spectacle, il y a tous ces gens qui gravitent autour du spectacle, c'est tellement important. Et puis pour revenir à ce que vous disiez, c'est sûr qu'on veut nous faire croire qu'il suffit de regarder plus pauvres que nous pour trouver les solutions. Hein, c'est un peu ça, les plus pauvres qui viendraient d'Afrique ou d'Asie.
14: D'Espagne, d'Italie, de Portugal, de Pologne. C'est toujours la même histoire. Ouais. Il y a un système qui est construit de manière à ce que il y a des gens qui ont des monopoles à la fois médiatiques, économiques, financiers, et qui se gavent et qui en plus eux-mêmes, si on prend l'exemple de Bolloré, qui ont des chaînes de télé et sur lesquelles ils vont dire matin, midi et soir, oui c'est de la faute à l'autre, pour qu'eux puissent continuer à garder leur pouvoir. Donc c'est ce qu'on essaie de faire dans la musique, c'est vraiment on essaie de s'adresser à tout le monde, à tous les gens, comme nous, les gens modestes, en se disant vraiment, faut pas croire ces gens-là, quoi, parce que eux, ils ont un intérêt qui est un intérêt à la fois économique et idéologique à nous monter les uns contre les autres.
13: Exactement.
14: Et faut pas se tromper de chemin, faut pas se tromper d'ennemis, faut pas se tromper de vie, en fait, de chemin de vie. Il y a tellement de beaux à construire ensemble et tout autre chemin, ça nous amène à des choses négatives qui sont dans l'angoisse, dans la peur, dans la haine. Faut pas aller par là.
13: Et puis, vous avez parlé du problème médiatique. Alors, figurez-vous, nous, on est une radio associative. On est une radio associative. Vous savez, on est ici des radios libres. Ne l'oublions
14: pas.
13: Notre radio, à nous, à Divergence, elle a presque 40 ans. Hein, 40 ans d'existence.
14: Ah, c'est beau.
13: Donc, ça prouve bien qu'il peut y avoir des contre-pouvoirs, quand même, au niveau médiatique. Alors, c'est rien, évidemment. Je ne vais pas me comparer
14: mais nous,
13: à CNews.
14: Nous, en tant qu'artistes, on est pareil. Hein. On n'est pas des artistes, on ne remplit pas des stades, tout ça. Donc, on espère qu'on va remplir le théâtre de la mer
13: bien.
14: Le 25 juillet. Donc, on l'espère.
13: Il faut venir.
14: Et on vous remercie de nous aider à faire de la pub, hein. Je disais, on n'est pas, on pèse pas lourd, mais on est quand même beaucoup, on a du cœur, et puis on fait des choses auxquelles on croit, on vit quand même dans un pays où on a quand même pas mal de leviers à notre disposition pour pouvoir dire ce qu'on pense, être ce qu'on est,
13: pour le moment,
14: et puis continuer à garder, pour le moment, mais il faut qu'on se batte à la fois pour préserver ça, et il faut qu'on utilise chacun des leviers qu'on a pour... Voilà.
13: Nous, avec nos micros qui sont ouverts vers le monde, justement, on reçoit énormément de pas que des artistes, on reçoit beaucoup de monde, non ? Beaucoup, on est tourné vers la société et aussi vers le savoir, c'est-à-dire les chercheurs. Vous voyez, on est à Montpellier, quoi. Hein, donc, on a beaucoup de gens qui peuvent nous parler de choses très intéressantes. Comme je dis souvent, nous, on reçoit des spécialistes qui sont vraiment spécialistes, pas des spécialistes de plateau télé du côté de CNews. Hein. C'est pas la même chose.
14: Voilà,
13: c'est pas la même chose. Alors il y a des gens, ils savent de quoi ils parlent, mais ceux-là, on les entend peu, pas beaucoup. Et ben les artistes, c'est pareil. Il y a des grands artistes, soi-disant, hein, qui occupent l'espace médiatique. Et puis au bout du compte, quand vous grattez un petit peu, ben il reste pas grand-chose. Hein. C'est pas terrible. Alors nous, Radio Associative, on est quand même à peu près 700 hein, Radio Associative en France.
14: Et oui.
13: Donc on a quand même un pouvoir.
14: Exactement.
13: On a quand même un pouvoir, on l'a vu quand Mme Dati, qui était notre ministre de tutelle, a voulu nous couper les ponts. Ça s'est pas fait.
14: Ouais.
13: Ça s'est pas fait parce qu'ils se sont rendus compte quand même que ça faisait beaucoup de monde.
14: Ouais, exactement.
13: Voilà. Donc, bah voilà, soyons. On est unis, on se tient les coudes les uns et les autres, chacun dans notre domaine. Les organisateurs aussi de festivals que je reçois régulièrement, qui sont en danger de mort, hein, sont en danger de mort.
14: Ouais.
13: Et ben, on les aide, nous, on les aide à notre moyen, bien entendu. Et mais
14: exactement.
13: Vous savez, on est une grande petite radio.
14: C'est ça. Et ben nous, c'est pareil.
13: Vous êtes pareil.
14: On essaie d'être de grands petits artistes.
13: Voilà, c'est super. Des grands petits artistes avec des grandes petites radios, c'est parfait. On est fait pour s'entendre, en fait.
14: Exactement. Et pour se parler.
13: Voilà. Et ben écoutez, on va rappeler pour nos auditeurs qui sont quand même très nombreux. Hein, nous, vous savez, il y a un bassin d'écoute de à peu près 500 000 personnes. Hein, nous. Hein,
14: ah,
13: quand même.
14: Mais
13: bon, bah tant tout le monde nous écoute pas. Hein, mais
14: oui. Et puis il y aura pas de place pour tout le monde. Le 25 juillet.
13: Si on vous envoie 500 000 personnes, c'est foutu. Mais par contre, si on peut vous envoyer quelques centaines, ça serait déjà pas mal.
14: Ah, on les prend.
13: Comme ça, pas de problème.
14: On sera complet, ce sera génial.
13: Voilà, c'est possible, hein, vu notre fréquence d'auditoriens.
14: Je pense qu'il y aura du monde. Ça va être une belle soirée. Ouais. Et puis ça va être une belle fête. Et vraiment, je pense que pour celles et ceux qui seront au Théâtre de la Mer, je pense que je sais comment ça se passe dans nos concerts.
13: Oui.
14: Et ils ressortiront avec plein d'ondes positives et heureux, avec un grand sourire.
13: Le sourire.
14: Avec le sourire et des étoiles dans les yeux. Voilà, nous, c'est l'idée. Et généralement, voilà, quand il y a des gens à qui ça le fait pas, c'est rare. Pour l'instant, ça fait longtemps qu'on n'en a pas rencontré. Oui. Donc voilà, vraiment, j'invite les auditrices et les auditeurs à venir nous rejoindre. En plus, donc bon, il y aura nous, HK, et il y aura aussi les Croquants aussi, qui est vraiment aussi un super groupe. Donc il y a une très très belle affiche. Ça va être beau.
13: Ça commence à quelle heure le concert Vous savez pas, 20h.
14: Ouais, c'est ça, je crois que c'est 20h.
13: J'ai l'affiche devant les yeux. C'est le samedi 25 juillet à 20h, au célèbre Théâtre de la Mer. Il faut venir en avance, hein, parce que c'est quand même, c'est souvent, faut pouvoir rentrer, donc il faut venir en avance.
14: Ouais, c'est ça, et puis pour se placer à une place où on aime bien, là. Moi personnellement, j'aime bien aller un peu en hauteur, parce que voilà, le théâtre, il est, j'allais dire, entre guillemets, gradiné, on est debout, tout ça, il est arrondi, puis en hauteur, où on voit bien la mer, on surplombe bien la Seine, donc c'est sûr que quand on arrive un peu tôt, on peut se mettre vraiment à la place qui nous convient et où on va profiter du spectacle. Et le spectacle, est, comme vous l'avez dit, il est à la fois sur scène ce soir-là, donc avec nous, HK et les Croquants, et à la fois aussi de voir la mer, il va y avoir le coucher du soleil à ce moment-là. Enfin voilà, ça va être un spectacle qui va être vraiment splendide, il y aura plein de poésie. Je suis sûr qu'il y aura l'esprit de Brassens, c'est pas loin.
13: Ah oui, et puis donc le nouvel album, c'est Le Cœur au Vent.
14: Le Cœur au Vent.
13: Alors Le Cœur au Vent, bah, avec une petite brise qui vient de la mer, c'est pas mal. Hein,
14: exactement.
13: Une petite brise qui viendra de cette formidable Méditerranée, notre mer commune à tant de gens. Hein, la Méditerranée, quand vous faites le tour, il y en a du monde hein, qui
14: ouais,
13: y habite.
14: Exactement.
13: Et puis Sète, faut pas oublier, c'est une ville très italienne aussi. Hein. Il y a beaucoup d'immigration italienne qui sont installés à Sète. C'est une ville très intéressante, Sète. Hein.
14: J'adore.
13: Très
14: ouais.
13: Voilà, il y a un mélange de beaucoup de choses. Et puis là aussi, quand on voit ces villes mélangées, on peut penser à Marseille aussi, hein, par exemple. On se dit, mais comment on peut être xénophobe? Je comprends pas.
14: C'est un peu ce qu'on disait tout à l'heure. Oui. C'est il y a beaucoup. Alors on dit pas que c'est facile tous les jours. Hein. On sait de vivre ensemble.
13: C'est déjà
14: c'est beau quand on y arrive et c'est un beau projet, c'est une belle idée. Mmh. Et puis il y a pas mal de choses qui sont fabriquées, qui sont qui sont un peu provoquées, qui sont amplifiées par des gens qui ont juste un intérêt soit idéologique. Ou politique à nous monter les uns contre les autres. Donc par la nature même de l'être humain, c'est pas la xénophobie, c'est pas le racisme.
13: Non,
14: voilà,
13: moi
14: j'en suis convaincu.
13: Moi je suis persuadé.
14: Et puis on travaille à retrouver cette nature simple, voilà, ce qui est le plus naturel en nous.
13: Voilà, et ben écoutez, ça va être le mot de la fin de cette interview. Hein, retrouvons ce qui est le plus naturel en nous. Donc on vous remercie d'avoir été sur Divergence pour une assez longue interview. Hein, et on aura tout ça mis en boîte et on vous enverra les liens pour que vous puissiez écouter cette interview si vous voulez. Elle sera en podcast au bout d'un moment, hein, donc ça va très vite. Hein. Nous, on va diffuser demain. Demain, ça sera rediffusé après-demain, et puis ensuite vous aurez le podcast disponible par un lien, tout simplement. Et il y a et c'est disponible à tous avec grand plaisir de le partager, même ce lien. Voilà.
14: Super.
13: Merci.
14: Beaucoup.
13: Et puis donc alors tous au théâtre de la mer, enfin pas tous parce qu'il n'y aura pas assez de place, mais beaucoup. Merci beaucoup.
14: Avec grand plaisir.
13: Au revoir. Salut. Au revoir. Bonne journée.

0: Vous écoutiez Heureuse les Colombes, issue du dernier album d'Ashka, Le Cœur au Vent, qui était au micro d'Olivier Nautal juste avant et que vous retrouverez donc samedi 25 juillet au Théâtre de la Mer à 7. Et on enchaîne avec Marianaya Omak qui vient nous parler de son prochain concert le 26 juillet au château de Saint-Jean-de-Buège.
1: Alors bonjour, bonjour Marianaya Omak et merci de revenir sur Divergence pour nous parler aussi des chœurs de Mao. Alors qu'est-ce que c'est ? On va en parler un petit peu, hein, bien entendu, mais surtout il y aura un concert. Un concert le dimanche 26 juillet à 21h. Alors c'est toujours au château de Saint-Jean-de-Buège. Pour le moment c'est bien ça.
2: Oui, absolument. Bonjour, bonjour Divergence. Merci, merci de m'accueillir. Écoutez, les Chœurs de Mao, c'est un collectif qui existe depuis 21 ans maintenant. C'est une chorale de village qui a commencé dans l'arrière-pays, donc à Saint-Jean-de-Buège, il y a 21 ans de ça. Et puis, depuis, c'est devenu un super chœur assez étonnant, de grande qualité vocale, mais surtout, c'est une grande famille, en fait. Donc, il y a vraiment c'est vraiment un très beau groupe.
1: Et puis ça s'est développé, on peut dire. Au début, c'était vraiment pas grand-chose. Et puis, au fil des années, on en arrive à quand même avoir beaucoup de monde, hein, déjà, autour des Chœurs de Mao et autour de vous, hein, Marianne, qui on peut dire, c'est vous qui avez donné l'impulsion.
2: En fait, il y a beaucoup moins de monde qu'avant, figurez-vous. Parce que quand ce projet a commencé, c'était complètement improbable et inattendu. J'ai osé recréer la chorale du petit village dans lequel je suis arrivée, donc à Saint-Jean-de-Buège, il y a 25 ans de ça.
1: Oui.
2: Et puis, on n'arrêtait pas de me demander de recréer la chorale, de créer la chorale. Et contre toute attente, je me suis retrouvée avec 40 choristes.
1: Ah d'accord.
2: Et puis surtout, de la demande à l'extérieur, et donc à Ganges, avec 65 choristes 2 mois après.
1: Oh là là là là, en effet.
2: Ah ouais, donc il y avait une centaine de choristes, c'était complètement incroyable. Mmh. Et à l'époque, c'est vrai que je prenais absolument tout le monde, c'était très ouvert. Vraiment une grande aventure, tout était à faire en fait.
1: Oui, mais maintenant, après vous êtes un peu recentré pour créer pour créer quelque chose, mais vraiment de grande qualité, quoi, on peut dire. Hein.
2: En fait, disons qu'à l'époque, c'était après le groupe Jinko Biloba, pour ceux qui ont connu mon groupe montpelliérain à l'époque, et c'est vrai que c'était après toute cette aventure, et donc j'étais complètement disponible pour fédérer tout ce monde autour de moi, et voilà, et j'ai commencé à écrire des morceaux surtout, parce que je ne savais pas que je pouvais être autrice, compositrice de mon propre gospel. Et puis au fil du temps, donc j'ai créé d'autres chœurs, etc., etc. Et puis c'est vrai qu'ensuite j'ai commencé un petit peu à resserrer, et donc c'est devenu les Chœurs de Mao. Donc c'est des gens, il y en a qui sont là depuis 21 ans, qui sont là depuis le premier jour, d'autres qui sont arrivés cette année, et d'autres qui ont participé aux différents chœurs pendant tout ce parcours. Et c'est vrai qu'aujourd'hui, je ne prends plus absolument tout le monde. Voilà, j'ai 45 choristes en tout. Mmh. Et alors, je ne prends pas forcément des gens qui chantent très bien. Il y a vraiment de tout, de tout, de tout. Il y a d'excellents chanteurs, ça c'est sûr. On a des solistes incroyables aussi. Mais il y a des gens que je prends parce qu'ils sont extrêmement sympathiques. Et que je sais qu'ils vont créer un groupe. Parce
1: dynamique,
2: que pour moi, en fait, la dimension humaine est tout aussi importante.
1: Oui, surtout avec la musique que vous faites, hein, c'est sûr que il y a vraiment le côté humain comme en avant. Et puis aussi le côté concert. Hein, c'est pour ça que.

0: il faut aller vous voir en concert.
1: C'est, oui.
0: On peut vous écouter si on veut, dans différentes possibilités, mais il faut aller surtout voir en concert, alors là, le dimanche 26 juillet. Comment ça se passe? Alors, on mettra bien sûr le lien vers la billetterie, etc. Mais c'est, en général, ça se passe très bien. Il y a beaucoup de monde. Hein. L'an dernier, je crois que vous aviez reçu beaucoup de personnes.
1: Hein. Alors, on attend 400 personnes.
0: Voilà, c'est ça.
1: L'année dernière, on était complet 3 semaines avant. Bah, donc,
0: c'est ça, c'est fou. Hein.
1: C'est vrai qu'on fêtait les 20 ans du cœur, donc il y avait une grosse dynamique autour de cet événement. Mais je suis d'accord avec vous, c'est quelque chose qu'il faut voir en fait, et qu'il faut vivre, parce que c'est une vraie communion, c'est des grands moments de musique, mais alors figurez-vous que pour moi, je me suis rendu compte à quel point la musique n'était pas le but, c'est le prétexte en fait, c'est l'outil, mais je crois que le but c'est vraiment cette communion, et c'est surtout une énergie mais phénoménale qui nous traverse et que nous partageons avec le public. Et j'aimerais aussi mettre l'accent sur le fait qu'on est incroyablement bien accompagné musicalement.
0: Alors voilà, c'est ce que j'ai de vous dire. Oui. Vous n'êtes pas tout seul. Là, vous avez quand même. C'est un sextet, hein, je crois, qui vous accompagne.
1: Absolument. Ouais. Là, il y aura 6 musiciens avec moi. Ce sont les musiciens avec qui je joue habituellement. Il y aura une joueuse de cora en plus qui est là de temps en temps, mais là, elle sera là. Donc, on est 7 musiciens professionnels. Vous avez une grosse section basse-batterie. Avec guitare, clavier et un saxophoniste incroyable, Marius Welker, avec qui je joue aussi très souvent, et Nathalie, qui joue à la cora. Et donc, c'est vraiment d'une très grande qualité musicale. Il y a une très grande qualité vocale, parce que, en fait, c'est vrai que je suis quelqu'un d'assez exigeant. Et l'idée, c'est pas de prendre des gens qui soient très bons, mais c'est d'aller amener les gens au meilleur de ce qu'ils peuvent faire. Et on est tellement fort quand on est ensemble. Plus on est nombreux, plus on est puissant. Et si on met toute cette puissance au service de quelque chose de lumineux et de beau, on chante incroyablement bien et c'est magnifique.
0: Et puis, et puis en plus, il faut profiter aussi du lieu.
1: Hein,
0: parce que quand même, il faut savoir que vous produisez dans un endroit magique un peu. Hein.
1: C'est un des plus beaux villages de France. Et c'est dans la vallée de la Buège, dans la cour du château de Saint-Jean-de-Buège, avec cette espèce de théâtre de verdure naturelle. Et c'est vrai que l'acoustique est sublime, la vue et le décor sont sublimes. Voilà, vous avez des super petits restaurants pour aller manger avant.
0: C'est ce que j'allais vous dire.
1: Vous baigner dans la rivière la journée. Enfin voilà, c'est une journée à venir vivre et une soirée. Je vous la recommande vivement.
0: Oui, parce que
1: c'est une belle soirée.
0: Le concert lui-même va commencer vers 21h, hein, c'est ça,
1: oui,
0: je crois,
1: c'est ça.
0: Pour une durée d'environ. Alors là aussi, on est toujours approximatif parce qu'avec vous, on ne sait jamais. Hein.
1: Oui, absolument.
0: Voilà. Donc, absolument. Mais le site est ouvert à partir de 20h, ça c'est important.
1: Oui.
0: Et puis, dites-nous un peu comment qu'on fait l'accès au château, comment ça se passe. Il y a des parkings,
1: Alors oui, c'est très bien organisé. Vous savez, ce village Saint-Jean-de-Buège, ils sont habitués à accueillir le festival de gastronomie qui accueille 7000 personnes. Donc accueillir 400 personnes, c'est
0: ça
1: pas
0: va,
1: un souci. Oui, il y aura tout le parking organisé dans le stade à l'entrée du village.
0: C'est ça, voilà.
1: Et ensuite, on accède au château en traversant le village, donc à pied. Et pour les personnes qui auraient des petits soucis de mobilité réduite ou des choses comme ça, il y a bien évidemment des véhicules mis à disposition qui vous monteront là-haut sans aucun souci.
0: Et il suffit de contacter, je crois, par SMS Justine, j'ai vu ça sur votre site, pour si on a des problèmes en tant que père-mère, on peut prendre rendez-vous en quelque sorte pour être accompagné. Donc ça, c'est très très très important.
1: Je pense même que, en fait, il faut vraiment prendre votre place à l'avance sur Hello Asso, parce que ce sera complet le jour même, donc vraiment prenez vos billets à l'avance. Et sur Hello Asso, je pense que vous pouvez laisser un message
0: pour ce genre de demande.
1: Voilà.
0: Alors, parce qu'évidemment, il y a un moment, les nombres de chaises sont limités. Il y a une jauge, hein, comme on dit. Hein.
1: Et quand il y a une jauge. Prenez votre petit coussin au cas où. Voilà,
0: coussin,
1: mais...
0: Oui. Bon, écoutez, racontez-nous encore un petit peu, on a la chance de vous avoir au téléphone, donc on va vous garder un petit peu. Comment vous vivez maintenant que vous êtes une auteure, vous êtes plus qu'une interprète. Comment ça s'est passé, cette transition entre... Vous étiez une interprète, hein, c'est ça, on peut dire ça comme ça?
1: Non, pas du tout. En fait, j'étais interprète quand j'étais très jeune, mais depuis l'âge de 20 ans, j'écris mes propres chansons.
0: Ah, voilà.
1: Depuis l'âge de 20 ans, j'écris mes chansons en français, en anglais, en espagnol.
0: Oui.
1: Mais voilà, des chansons, c'est encore autre chose. Il y a beaucoup de textes, Bon, on est avec couplet, refrain, ouais. comme d'habitude. Oui. Et c'est vrai que le gospel, c'est pas pareil. En fait, c'est assez génial pour moi parce que il suffit d'une phrase, il suffit d'un thème, en fait, mmh. le thème de la chanson, mmh. qui en général part d'une expérience de vie ou de ce que je peux observer du monde. Et juste une seule phrase, je vais la décliner musicalement en plein d'harmonies différentes. Et la musique se déroule comme ça toute seule. Mais en fait, c'est un processus qui est assez incroyable parce que je n'ai pas étudié l'harmonie. Et oui. quand j'ai commencé à cette chorale, en fait, au tout début, je faisais donc des reprises pendant un an, des reprises voilà, de gospel traditionnel.
0: Mmh. Avant de vous mettre votre propre vos propres gospel.
1: Et en fait, ça me dépasse un petit peu, je vous avoue, parce que c'est comme si cette musique, elle existait déjà sur des plans différents, on va dire. Et puis, je l'entends. Donc, je la reçois, je l'entends, et je la relève. J'écris mes notes. Moi, mes partitions sont écrites Do, Do, Fa, F, A, vous voyez.
0: Oui, oui, d'accord.
1: Je ne sais pas écrire la musique, en fait. Et comme les choristes ne savent pas la lire, a priori, pour la grande majorité,
0: bon, ça tombe bien. Ça tombe bien.
1: Donc, c'est une transmission orale, directe, comme dans toutes les traditions musicales ancestrales, on va dire.
0: Oui.
1: Et voilà, donc c'est une musique que j'accueille, que je transmets, et c'est incroyable parce que je la découvre avec les choristes, en fait, qui tout d'un coup l'incarnent. Et cette musique, si elle n'est pas incarnée, en tout cas, elle n'existe pas sur Terre, vous voyez ce que je veux dire ?
0: Oui, oui, tout à fait.
1: Et c'est assez étonnant. Et du coup, c'est vrai que c'est là, en fait, moi, je convoque les gens, je convoque les choristes à cet endroit, en fait, dans leur incarnation. Et qu'est-ce qu'ils disent, en fait, à travers ce chant, à travers la phrase qu'ils chantent, qu'est-ce qu'ils sont en train d'exprimer? Et parfois, en fait, c'est même pas une histoire ça passe pas par la tête, en fait, ça passe par le corps.
0: Oui, c'est ce que je te dis.
1: Par l'expérience d'être vivant, en fait. Et c'est vrai que je nous convoque sur cette humanité en commun. Et pour moi, c'est là toute la dimension spirituelle de cette musique. Mmh. Et c'est très puissant parce que du coup, ben, ça vient toucher le public au même endroit, dans notre humanité et au cœur de cette humanité en commun. C'est ce qui fait que nos concerts sont très vibrants, très puissants et qu'ils touchent les gens très fort. Et je vous assure que c'est vrai que c'est à vivre et à voir parce qu'on repart, on est différent.
0: Eh ben, écoutez,
1: c'est assez étonnant.
0: Et puis cette musique de gospel, on sait très bien qu'on a les images de ces églises dans lesquelles les chœurs se produisent. Mais oui. Mis à part ce côté donc plutôt mystique, c'est bien plus que ça. On peut ne pas du tout croire à qui que ce soit et à apprécier énormément cette musique.
1: Bien sûr, parce qu'elle nous convoque dans notre humanité, en fait. C'est une musique qui a été créée par des hommes et des femmes dont l'humanité a été complètement broyée, niée. Et avant que ça devienne une musique religieuse, communautaire, identitaire, c'est avant tout l'expression la plus intense et la plus intime qui soit de leur humanité, en fait. Et c'est vrai que moi, je me connecte à ça. Je ne suis pas descendante d'esclaves, je ne suis pas chrétienne pratiquante,
0: oui, voilà.
1: Et pourtant j'ai une vie spirituelle très intense, et je crois que c'est vraiment cette humanité en commun, en résonance avec ce grand mystère, et c'est ça qui fait qu'effectivement ça nous touche, quelles que soient nos croyances,
0: nos convictions,
1: la croyance ou la non-croyance.
0: Oui, peu importe, donc c'est ça que je dis pour le spectateur, des fois il y en a qui sont un peu réticents, ils disent oh oui mais c'est du gospel, on va nous parler de Dieu tout le temps, tout ça.
1: Mais non.
0: C'est ce que je dis, moi, à chaque fois, je me dis mais non, allez voir un concert, même si et on va vous parler peut-être de Dieu quelque part, mais c'est pas ça qui se passe dans les concerts de gospel. C'est pas une mécanique prosélytique, hein, pas du tout. Et puis avec vous encore moins, puisque là c'est tout à fait particulier. Alors on va répéter, hein, parce qu'il faut répéter quand même les dates. Alors dites-moi, rappelez-moi.
1: 26 juillet, dimanche 26 juillet 2026, donc ce dimanche à 21h au château de Saint-Jean-de-Buège. Voilà, vous savez tout.
0: Ben voilà, au château de Saint-Jean-de-Buège, on va mettre un petit article, nous aussi, on renvoie vers vous, mais je crois que ça va tellement vite avec vous qu'il faut vraiment se dépêcher pour prendre les places. Hein.
1: Oui. Voilà. Oui, absolument.
0: Bon, bah écoutez, merci encore une fois de nous avoir répondu au téléphone.
1: Merci beaucoup.
0: Et
1: merci.
0: Puis, à l'occasion, comme je vous l'ai déjà dit, que si vous passez du côté de Montpellier et de Divergence, venez nous voir. Venez nous voir.
1: Avec plaisir, avec plaisir. J'ai plein d'autres projets à vous raconter.
0: Voilà, là on pourra parler d'autre chose que de ce concert du 26 juillet. Donc, Marianne Aya Omak et les Chœurs de Mao à Saint-Jean-de-Beuège, concert au château. Merci bien.
1: Merci.
0: Au revoir.
1: Au revoir, merci.
2: C'était Marianne Aya Omak au micro d'Olivier Nautal. Et on en écoute tout de suite un extrait avec Time Has Come. 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

0: Vous écoutiez Time Has Come de Maria Naya Omak, que vous retrouverez au château de Saint-Jean-de-Buège ce 26 juillet. Et on termine ce numéro d'Ici l'ombre avec deux nouveaux épisodes de Lumlu proposés par l'Université de Montpellier.
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3: À la recherche des glaciers perdus. Pour étudier les glaciers, les géologues recourent aux images satellites. Un travail long et fastidieux qu'Isabelle Rocamora propose de simplifier en développant le tout premier modèle de deep learning dédié à la cartographie des moraines glaciaires. La majorité des eaux douces à la surface de notre planète ne se trouvent ni dans les rivières, ni dans les lacs, mais dans les glaciers. Si l'on en compte encore près de 200 000, beaucoup ont disparu et ceux qui subsistent fondent comme neige au soleil. Au cours du XXe siècle, la surface glaciaire a en effet diminué de 30 à 40% dans les Alpes, de 75% dans les Pyrénées et même au-delà de 80% dans certains massifs tropicaux, comme les Andes ou le Kilimandjaro. Des glaciers qui, en se retirant, laissent tout de même une trace de leur passage. Des formes géologiques appelées moraines.
4: C'est un amas de débris rocheux entraîné par le mouvement de glissement des glaciers et qui s'accumule en bas et sur les côtés. Comme quand vous poussez du sable avec votre main et que vous la retirez, elle laisse des bourrelets de sable devant et sur les bords.
3: Image la doctorante qui mène des travaux interdisciplinaires entre les laboratoires Géosciences Montpellier et Tétis. Cartographier ces moraines donne donc de précieuses informations, notamment sur le recul des glaciers. Une tâche nécessaire, mais particulièrement chronophage.
4: Pour établir cette cartographie, nous allons faire des mesures sur le terrain et nous recherchons ensuite la présence de moraines glaciaires sur les images satellites qui donnent une vision plus large.
3: Afin de gagner du temps, elle propose d'automatiser cette tâche en ayant recours à l'intelligence artificielle.
4: J'ai développé un algorithme qui permet d'analyser les images satellites. C'est le premier modèle d'apprentissage profond dédié à la cartographie des moraines glaciaires.
3: Pour apprendre à son logiciel baptisé Mornet à reconnaître une moraine d'une autre formation rocheuse, Isabelle Rocamora a commencé par établir une cartographie à l'ancienne avec des images satellites de l'Himalaya acquises par le satellite Pléiade du CNES.
4: J'ai ensuite donné ces cartes au logiciel en lui disant « ceci est une moraine » ou « ceci n'est pas une moraine ».
3: Le modèle a ensuite déterminé les caractéristiques communes entre les échantillons afin d'apprendre seul à identifier une moraine sur des images satellites.
4: Un ordinateur ne voit pas les choses comme un humain. Plutôt que de lui donner des réponses d'humain, on va donc lui laisser trouver ses règles d'identification à lui.
3: Pour mesurer la performance de Mornet, la géologue a ensuite comparé sa propre cartographie à celle réalisée par l'intelligence artificielle. Si Mornet s'est montré efficace pour reconnaître les crêtes des moraines, il identifie moins bien ses flancs, donc le modèle sait où sont situées ses formations géomorphologiques, mais ne sait pas bien les délimiter. Et pour cause, une moraine ne se définit pas juste par sa forme, mais aussi par un modèle de formation, et cela, Mornet ne peut pas le voir. Pour l'améliorer, il faudrait donc lui donner des informations contextuelles.
4: Si le deep learning permet de gagner du temps, la cartographie nécessite toujours le regard d'un géomorphologue pour confirmer et affiner les conclusions de la machine.
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5: Gouverner les données. L'intelligence artificielle repose sur l'existence de données en quantité et en qualité suffisante. Mais comment s'assurer que la mise à disposition des données de la recherche se fasse dans le respect du droit ? C'est l'objet de la mission qui a été confiée à Agnès Robin par le ministère de l'Enseignement supérieur et de la Recherche.
4: Dans un contexte scientifique, qu'il s'agisse de recherche en intelligence artificielle ou autre, l'enjeu est de bien identifier le cadre législatif et réglementaire applicable aux données que l'on veut réutiliser.
5: Explique Agnès Robin, enseignante-chercheuse au laboratoire Innovation, Communication et Marché de l'ICEM. Si le principe d'ouverture des données de la recherche est affirmé depuis 2012, il comporte néanmoins des limites. La première est justifiée par la protection des données à caractère personnel. Un historien qui fouille les archives, par exemple, pourra vouloir exploiter des données de l'état civil.
4: Mais le chercheur ne pourra diffuser les données issues de sa recherche qu'après anonymisation.
5: S'il s'agit de données protégées par le droit d'auteur ou le droit sui generis des bases de données, il devra obtenir l'accord des titulaires de droit.
4: Sauf s'il s'agit de fouilles de textes et de données, puisque c'est là une opération qui a fait l'objet d'une exception en 2019.
5: Enfin, les données qui sont couvertes par un secret, secret défense, secret médical, secret d'affaires.
4: Celles-là disposent d'une protection absolue et ne peuvent faire l'objet d'une mise à disposition, sauf à passer par un tiers de confiance.
5: Ces trois types de contraintes entraînent des effets différents auxquels il est nécessaire de prêter une attention très forte. Aussi,
4: l'objet de ma mission est de mettre à disposition des chercheurs et des services d'appui à la recherche une plateforme qui les aide en leur fournissant des informations juridiques précises à analyser les jeux de données qu'ils utilisent ou qu'ils produisent.
5: Si la politique de science ouverte affiche une volonté très nette de mettre à disposition de la recherche un maximum de données, elle exige de le faire dans le strict respect des règles.
4: Aussi ouverte que possible, pas plus fermée que nécessaire. À l'origine de la science ouverte, il y a l'idée que les données ne restent pas dans les disques durs, alors qu'elles pourraient faire avancer la recherche en étant utilisées par d'autres.
5: Pour en assurer le partage, l'Union européenne s'est dotée d'un espace de données commun pour la science ouverte, baptisé European Open Science Cloud. Les données de santé font quant à elles l'objet d'une réglementation spécifique, encore en cours d'adoption, qui permettra à terme leur partage via l'European Health Data Space.
4: Les enjeux sont énormes pour la recherche, comme pour les patients.
5: Droit de l'IA. L'Union européenne a adopté le 17 mai 2024 un règlement visant à garantir une IA respectueuse des droits fondamentaux.
4: C'est la toute première réglementation sur l'intelligence artificielle au monde. Avant, il n'y avait rien.
5: Celle-ci introduit notamment la responsabilité qui peut résulter de la mise en œuvre des systèmes d'IA générative.
4: Il est désormais obligatoire d'organiser ce qu'on appelle l'explicabilité et la transparence algorithmique. Autrement dit, il faut pouvoir expliquer comment l'IA analyse les données, sur quelles données l'analyse est fondée et quelles sont les règles qui permettent éventuellement de prendre des décisions qui concernent les individus.
5: Ce qui est loin d'être toujours le cas.
0: Vous écoutiez de nouveaux épisodes de l'UMLU proposés par l'Université de Montpellier. Et on se quitte comme d'habitude en musique avec un nouvel extrait de Marianaya Omak que vous retrouverez, je le rappelle, dimanche 26 juillet au château de Saint-Jean-de-Buège.

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Et bonjour, bonjour, Yves au micro-micro pour une nouvelle émission de 24 notes secondes qui ne saurait déroger à sa tradition et qui par conséquent vous rappellera ou vous apprendra que 24 notes secondes est une émission consacrée à la musique de film, à cet art si particulier qui consiste à illustrer de manière sonore ou musicale les petites images qui bougent depuis quelque part vers mars 1895. Enfin, tout le monde n'est pas d'accord, mais c'est pas important. Ce jour, dans 24 notes secondes, nous allons évoquer la carrière d'un vieux routier du cinéma américain, John Sturges, né le 3 janvier 1911 à Oak Park, c'est dans l'Illinois, je vous l'apprends sans doute. John Sturges aura eu une carrière assez fournie, et dans cette carrière assez fournie, eh bien, il y a un highlight, comme on dit, et alors, musicalement, je suis sûr que vous allez le reconnaître, même si on n'est pas dans l'ordre chronologique, on va l'écouter quand même tout de suite, ça

La musique de western, de toutes les musiques de western, c'est l'immense, le grand, l'incomparable Elmer Bernstein. Et c'est évidemment, vous l'avez reconnu, j'espère quand même, Les Sept Mercenaires, un film de John Sturges tourné en 1960 avec dans les rôles principaux que du gros, que du bon, Yul Brynner, Eli Wallach, Steve McQueen, et oui, Horst Buchholz, Charles Bronson, mais oui, Robert Vaughn, etc., etc. Bon, il y a très très peu de filles, hein, mais il y a quand même sept mercenaires, donc ça ne laisse pas beaucoup de place. Les Sept Mercenaires qui fut, avec La Grande Évasion, nous y reviendrons peut-être, les deux plus gros succès de John Sturges, notre héros du jour, même si, eh bien, il faut le rappeler, Les Sept Mercenaires, ce n'est rien d'autre, si l'on veut, que le remake d'un film japonais tourné en 1954 par Akira Kurosawa et qui, lui, s'appelait Les Sept Samouraïs. Peut-être vous l'auriez deviné. En tout cas, en 1960, sa carrière avait commencé bien plus tôt. Ce fut pour John Sturges une sorte de pinacle, de sommet. Les Sept Mercenaires, on aura plusieurs suites, beaucoup d'imitations, etc., etc. Mais on ne va pas se concentrer sur elle, on va se concentrer donc sur John Sturges, né en 1911, comme je vous l'ai dit, et qui, à l'âge de 21 ans, entre à la RKO, où, comme beaucoup de réalisateurs américains, eh bien, elle fait un peu tout, voire n'importe quoi. Assistant décorateur, assistant monteur, assistant producer, dit ma petite fiche, notamment du grand David Olszewski, mais oui, celui d'Autant en emporte le vent. 1932, eh bien, ça nous mène rapidement jusqu'à la Seconde Guerre mondiale où John Sturges fait son service en montant des films d'instruction et il tourne son premier long métrage en 1946. Ça s'appelle The Man Who Dared, l'homme qui osa en français, mais que je sache, ça n'a jamais été sorti en France et j'avoue bien sûr que je ne l'ai pas vu. Dans les années qui suivent, eh bien, comme beaucoup aussi de réalisateurs de l'époque, il aligne des films d'aventure, des westerns, etc. etc. J'avoue que les uns comme les autres me sont largement inconnus, donc on va en venir à 1954, tout d'un coup, c'est-à-dire presque 10 ans plus tard, avec un film tourné qui est une sorte de western contemporain qui s'appelle « Un homme est passé » en français, « Bad Day at Black Rock », c'est-à-dire « Une mauvaise journée à Black Rock », vous l'auriez compris, un film qui met en vedette dans les rôles principaux Spencer Tracy, Robert Ryan et Anne Francis. Une histoire assez étonnante où Spencer Tracy, il l'aura fait à plusieurs reprises, eh bien, est un homme solitaire, seul contre tous. Là encore, une figure classique du film américain. On va écouter un extrait de la bande originale de ce film. Elle est signée d'André Prévin. Un homme est passé, mais dans 24 notes secondes.

La très dramatique musique d'André Prévin pour un extrait de la bande originale d'Un homme est passé, un film de John Sturges tourné en 1955 avec Spencer Tracy dans le rôle principal. Spencer Tracy qui en fait détestait le personnage mais qui avait accepté pour d'obscures raisons de production un homme manchot qui débarque dans une petite ville où tout le monde lui est immédiatement hostile pour des raisons qu'on finira par comprendre. Mais si jamais vous avez l'occasion de voir le film, je ne veux certes pas en divulgâcher l'intrigue. Et ma petite fiche qui ne ment jamais, je vous le rappelle, dit qu'en cours de tournage, eh bien Spencer Tracy, qui semble-t-il n'avait jamais tourné encore avec lui, fut séduit par la rigueur de John Sturges, et il fit bien puisqu'il fut nommé à l'Oscar pour ce rôle. C'était la cinquième fois en même temps s'agissant de Spencer Tracy. Il ne l'obtint pas, mais il obtint cette même année 1955 le Grand Prix d'interprétation masculine au Festival de Cannes, et tout ça contribuant bien évidemment à faire de John Sturges lui-même un réalisateur incontournable puisqu'il pouvait amener ses acteurs, ses actrices jusqu'à l'Oscar. C'est quand même un gage de qualité et de sécurité. On vit toujours en 1955 la Vénus des mers chaudes, donc vous voyez, pas grand-chose à voir. Et puis, en 1956, coup de fouet, un retour à un western qui a ses fans un peu confidentiels. Et en 1957, un autre western qui est pratiquement aussi iconique que Les Sept Mercenaires, par lesquels nous avons débuté cette émission. Mais bon, je ne vais pas refaire une deuxième fois le coup du suspense. Ce western, il s'appelle Règlement de compte à Hockey Corral, et c'est une nouvelle variation, une énième variation sur la fameuse histoire de Doc Holliday, de Wyatt Earp et de Dodge City. Wyatt Earp est interprété dans le film, excusez du peu, par Burt Lancaster, tandis que Doc Holliday l'est par Kirk Douglas. Il y a aussi la belle Rhonda Fleming à leur côté. On voit même quelques méchants qui ensuite feront leur chemin vers un sorte de vedettariat, Dennis Hopper, Lee Van Cleef et quelques autres. Et la musique du film, eh bien, elle est signée de Dimitri Tiomkin. Et vous pouvez déjà commencer à siffler. Moi-même, je vais le faire dans 24 notes secondes.

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Un extrait, enfin le générique, vous l'auriez compris, de la bande originale de Règlement de compte à Hockey Choral, un film de John Sturges tourné en 1957. Et c'était Frankie Lane. Alors ça, par contre, je suis impardonnable d'aller avoir oublié qui vous interprétait cette petite merveille. J'adore tout. J'adore le monsieur qui siffle et j'adore les chœurs derrière la voix de Frankie Lane qui font ta ta ta. Ou ce genre de choses. Bref, un grand moment signé Dimitri Tiomkin, qui à l'époque était le maître du genre. On lui doit le même genre de chansons pour Les Canons de Navarone et bien sûr pour Alamo, peut-être le film le plus célèbre du Bleu de l'été qu'on aura déjà écouté dans 24 notes secondes. En tout cas, Règlement de compte à Hockey Choral, qui donc, je le disais, était la 9e version de l'histoire de la gunfight entre Doc Holliday, Wyatt Earp et quelques autres. La plus célèbre version, avant peut-être celle de John Sturges, eh bien c'était celle de John Ford, tournée en 1946. Ça s'appelle « My Darling Clementine » en anglais. On y retrouvait Henry Fonda dans le rôle de Earp, Victor Mature dans le rôle d'Holliday. Je ne peux résister à vous faire part de cette réplique culte de ce film qui m'est toujours resté. On voyait à un moment Henry Fonda qui s'approchait d'un barman et qui lui disait, je ne sais plus comment s'appelait le barman, « Hector, est-ce que tu as déjà été amoureux ?» Et Hector de répondre, « Non, j'ai toujours été barman. » Ça, c'est du dialogue. Après Règlement de compte à Hockey Choral, eh bien on eut le dernier train de Gun Hill 1959 avec à nouveau Sturges à la réalisation, à peu près la même équipe, Dimitri Tiomkin bien sûr, mais c'était Anthony Quinn qui était en lieu et place de Kirk Douglas. Après ce Règlement de compte à Hockey Choral, qui fut donc un très très gros succès, eh bien en 1958, John Sturges eut l'occasion de collaborer peut-être avec quelque chose d'un peu plus, haut de gamme, une adaptation d'une nouvelle, on dirait plutôt une novella en anglais, même si le terme n'est pas très français, c'est-à-dire une nouvelle longue ou un roman court, comme vous voulez, d'Ernest Hemingway lui-même, qui s'appelait « Le vieil homme et la mer ». Alors je pense que l'histoire, elle est bien connue, c'est la lutte entre un pauvre pêcheur cubain et un énorme espadon argenté. Alors on se dit que ça va pas faire un très très grand film, mais si en fait, puisque le vieux cubain est interprété, évidemment c'est un film américain, par Spencer Tracy déjà cité, et que pour une réalisation qui était co-signée de John Sturges et Fred Zinman, j'y reviendrai peut-être après en avoir écouté un extrait de la bande originale, et bien pour l'occasion, Dimitri Tiomkin obtint l'Oscar et que là encore, Spencer Tracy aurait pu obtenir l'Oscar, mais ne l'obtint pas plus. Voilà, j'en dirai un petit peu plus après, mais on écoute un extrait de cette bande originale, The Old Man and the Sea, Le Vieil Homme et la Mer, Dimitri Tiomkin, 24 notes secondes.

Dimitri Tiomkin, c'est lui, obtint l'Oscar de la meilleure musique de film pour cette partition, Le vieil homme et la mère, John Sturges, 1958. En fait, il faudrait dire, ce que ma petite fiche ne fait pas, Fred Zinnemann et John Sturges, puisque sans entrer dans les détails trop, eh bien, le tournage du film fut fort compliqué. Il fut commencé par Fred Zinnemann, notamment en extérieur, mais des désaccords entre le réalisateur, qui avait son petit caractère, et la production firent qu'il fut remercié, comme l'on dit, c'est-à-dire en fait licencié, et que c'est John Sturges qui le remplaça, John Sturges qui attendit en vain que Hemingway lui-même, qui habitait à Cuba à cette époque, on s'en souvient peut-être, lui ramène un espadon vivant. Et en fait, d'espadon vivant, ben, c'est comme dans Les Dents de la Mer, on prit un espadon en plastique, d'ailleurs d'un effet, à vrai dire, assez peu réussi à l'écran. Le film, qui coûta fort cher du fait de tous ses retards, fut un échec commercial. Seul Dimitri Tiomkin tira son épingle du jeu, puisque, on l'a dit, Spencer Tracy n'obtint pas l'Oscar quant à Hemingway, une fois de plus, puisque ce n'était pas la première fois que son œuvre était adaptée à l'écran, eh bien, il fut mécontent. Je pense que l'homme l'était de naissance, qui n'était sans doute pas le cas de John Sturges, qui poursuivit ensuite, eh bien, ma foi, une carrière fort bienvenue, puisqu'on eut, je l'ai déjà dit, Le dernier train de Gun Hill en 1959, les fameux Sept mercenaires entendus en frontispice en 1960, et d'autres films moins connus, alors que peut-être ils mériteraient une plus grande attention. On vit en 1965 The Satin Bug, Station 3 Ultra Secret en français. À l'époque, on traduisait encore avec une certaine inventivité.

vivant, et ma foi, l'ensemble était improbable, mais très réussi. Et puis, on peut aussi citer deux films proches de la science-fiction. En 1968, Destination Zebra, Station Polaire, et en 1969, j'avoue que j'en garde un grand souvenir d'enfant. Ben oui, Les Naufragés de l'espace, Marooned, qui racontait donc l'histoire d'une capsule spatiale en déroute dans l'espace. Et ce qui m'avait frappé à l'époque dans le film, peut-être le revoir m'échauderait, eh bien, c'était le réalisme de la chose. C'est-à-dire que John Sturges n'avait pas du tout essayé de tirer la chose vers le spectaculaire façon Star Wars ou autre, mais au contraire, on restait vraiment prisonnier de cette capsule spatiale, et je peux vous dire que ça faisait un effet des plus déroutants. On va écouter un extrait d'un film de guerre, puisque John Sturges en aura tourné quelques-uns. Un film tourné en 1976, un scénario de Tom Mankiewicz, un roman de Jack Higgins à l'origine, Michael Caine, Sir Michael Caine, et Donald Sutherland, très regretté, Robert Duvall et quelques autres dans les rôles principaux. Une histoire assez étonnante où l'on voyait une troupe d'Allemands débarquer en Angleterre avec comme objectif d'enlever Winston Churchill, rien que ça. Bon, je ne pense pas divulgâcher grand-chose en disant que ça ne finissait pas par réussir, mais en tout cas, ça permettait à Lalo Schifrin, plus connu pour les partitions jazzy ou pour, évidemment, le pauvre Mission Impossible, bien d'écrire une partition symphonique étonnante, pardonnez-moi, mais de grande tenue. On écoute un extrait de la chose. En anglais, ça s'appelle « The Eagle Has Landed », c'est-à-dire « L'aigle a atterri », et en français, « L'aigle s'est envolé ». Allez comprendre pourquoi, mais dans 24 notes, secondes.

Voilà la belle partition de Lalo Schifrin pour L'Aigle s'est envolé, John Sturges 1976. John Sturges nous a quittés le 18 août 1992 après une carrière, ma foi, bien remplie au service du film d'action. Et comme il nous reste une ou deux minutes, allez, on va pas se priver de ce plaisir, on va se refaire un petit coup de cette messe en air. Mais c'est maintenant que je vous dis au revoir, à bientôt, see you, bye bye.

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Ici c'est Seb. Fallait pas m'inviter. Yeah. Merci pour leur aide et leur participation de près ou de loin. Estella, Grubbs et le joie, je bursty de brasa, J.

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0: On cherche un peu partout, et enfin après 2 ans de désespoir et de solitude, on trouve un autre amour jusqu'à la prochaine fois.
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0: Il y a un moment où on peut plus se remettre d'une autre séparation. Et que même si cette personne vous emmerde 60% du temps, eh ben on peut pas vivre sans elle. Que même s'il vous réveille tous les matins en vous éternuant en pleine figure, eh bien on préfère ces éternuements.

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1: Les plus jeunes n'ont que le mot respect à la bouche. Mais c'est à toi de montrer l'exemple. Si tu te respectes toi-même, les gens te respecteront. 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
2: Mais la peur et le respect sont deux choses tout à fait différentes.